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0: 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L'évangile selon Saint-Luc, chapitre 19, verset 39 à 40. 39 et 40. Quelques-uns, quelques pharisiens du milieu de la foule dirent à Jésus, « Maître, reprends tes disciples. » Il répondit, « Je vous le dis, s'ils se taisent, les pierres pourront. » Seigneur Dieu Tout-Puissant, nous bénissons. Nous louons. Nous venons déposer dans le pied une offrande de gratitude et de remerciement. En raison des multiples bienfaits, Seigneur, que nous bénéficions de vous. Parmi tous les bienfaits, nous avons nous bénéficier de vous. Nous faisons un cadeau de la santé. Nous avons une douleur amère qui nuit nous, qui empêche nous lever, qui empêche nous marcher. Il y a un monde qui est tellement souffrant, il va pas lever un pied. Il y a un monde qui est couché dans nos cabanes. Bras coucher son oreiller pour contre lui. Il y a des gens qui sont vraiment lourds. Il y a des gens qui ne peuvent pas digérer rien. Ils peuvent être lourds, ils font le mal. Nous-mêmes, nous bénéficions de ta grâce infinie. Et nous bénissons pour ça, Seigneur. Et nous comprendre les dimensions de la grâce de Dieu. Et ça va aider nous, va consoler nous. Au nom du Père, du Fils et du Saint-Esprit. 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
0: 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Il y a foule qui vient, et puis il monte sur la montagne, et puis les disciples se réunissent autour de lui, et puis il parle à messieurs. Il dit, heureux les affligés, car ils seront consolés. Heureux les débonnaires, car ils hériteront la terre. Heureux ceux qui ont faim et soif de la justice, car ils sont appelés fils de Dieu. Et là, le plus loin, il dit, heureux serez-vous lorsqu'on vous outragera. Et qu'on dira faussement toutes sortes de mal à cause de moi. Réjouissez-vous et soyez dans l'allégresse, parce que votre récompense sera grande dans les cieux. 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
1: 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Et puis il mettait monsieur chita autour de lui. Et puis il dit, prenez garde que personne ne vous séduise. Car plusieurs viendront sous mon nom disant, c'est moi qui suis le Christ. Ils séduiront beaucoup de gens. Vous entendez parler de guerre, des bruits de guerre. Gardez-vous d'être troublés, car il faut que ces choses arrivent. Mais ce ne sera pas encore la fin. Une nation s'élève contre une nation. Il y aura en divers lieux des famines et des tremblements de terre. Tout cela ne sera que le commencement de la douleur. On vous livrera au tourment. Vous serez haïs de toutes les nations à cause de mon nom. Et en raison de l'iniquité sera accrue, la charité du plus grand nombre se refroidira. Mais celui qui persévérera jusqu'à la fin sera sauvé. Que cette bonne nouvelle du royaume sera prêchée dans le monde entier pour servir de témoignage à toutes les nations, alors viendra la fin. 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Ne vous conformez pas au siècle présent, mais soyez transformés par le renouvellement de l'intelligence afin que vous discerniez. 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

0: 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Genèse, chapitre 2. Du verset 18 jusqu'au verset 25. L'Éternel Dieu dit, il n'est pas bon que l'homme soit seul. Je lui ferai une aide semblable à lui. L'Éternel Dieu forma de la terre tous les animaux des champs et tous les oiseaux du ciel et il les fit venir vers l'homme pour voir comment il les appellerait afin que tout être vivant porte le nom que lui donnerait l'homme. Et l'homme donna des noms à tout le bétail, aux oiseaux du ciel, à tous les animaux des champs, mais pour l'homme, il ne trouva point d'aide semblable à lui. Alors Dieu, l'Éternel Dieu, fit tomber un profond sommeil sur l'homme qui s'endormit. Il prit une de ses côtes et referma la chair à sa place. L'Éternel Dieu forma une femme de la côte qu'il avait prise de l'homme et l'amena vers l'homme. Et l'homme vit. L'homme dit, voici celle qui est hors de mes os et chair de ma chair, on l'appellera femme parce qu'elle a été prise de l'homme. C'est pourquoi l'homme quittera son père et sa mère et s'attachera à sa femme et les deux deviendront une seule chair. L'homme et sa femme étaient tous devenus, ils n'en étaient point honte. Seigneur Dieu Tout-Puissant, nous bénissons. Nous sentis-nous indignes pour nous citer un nom si saint. Bouche nous pas assez pur, bouche nous pas assez propre pour nous mettre au service de la sainteté ou bien au service de Dieu. 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

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Une créature à trois dimensions. 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Dans 1 Thessaloniciens 5, verset 23, il dit que le Dieu de paix vous sanctifie lui-même tout entier et que tout votre être, l'esprit, l'âme et le corps soient conservés irrépréhensibles lors de l'avènement du Seigneur. 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Soit le corps, soit l'esprit, soit l'âme. Vous couvrez l'homme dans tout périmètre de fonctionnement. 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Vous nourrissez l'homme par parole et l'Esprit de Dieu toujours recevoir flash de Dieu pour que l'homme en parfaite santé. 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

0: Merci.
1: 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L'homme, matière, l'homme, le souffle de Dieu, l'homme, la présence de Dieu, l'esprit de Dieu, vont différentes. Entre le souffle de Dieu et l'esprit de Dieu. 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Moi-même, depuis une jeune le Seigneur, à 17 ans d'âge, j'ai eu de beaux cheveux noirs dans le pied du Seigneur. 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En parcourant le chemin avec le Seigneur a blanchi mes cheveux. Les cheveux blancs, ça y est, j'ai expliqué, j'approche vers le soir de la vie. 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L'homme qui était jardin, en Genèse, chapitre 3, verset 23, il allait chasser l'homme dans le jardin, et pendant l'homme pour aller, et puis créateur a réfléchi. Regardez comment l'homme pour aller, regardez comment maladie a suivi l'homme, regardez comment douleur, regardez comment souffrance, regardez comment la mort a suivi l'homme. 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La Bible dit Jésus, dans l'évangile selon Saint Matthieu, après avoir jeûné 40 jours, 40 nuits, là, discuter le plan de la rédemption, le plan de la réparation, le plan du retour. Et qui va nous donner à nous-mêmes, en tant que serviteurs de Dieu, pour étudier deux tableaux avec Asoya, le jardin et le désert. Dans le jardin, le diable a semé la semence de division pour séparer l'homme avec Créateur. Mais dans le désert, un plan de réparation, une bataille qui déclenche dans le désert, côté que le ciel a discuté le plan de la rédemption. Et la Bible déclare, dans le désert, diable employé même stratégie il t'employait dans le jardin, l'approcher vers Ève, il dit, Dieu a-t-il réellement dit que vous ne mangez de tous les sabots du jardin? Ève engage un dialogue avec serpent pour le dire, Dieu dit, nous pouvons manger de tous les arbres du jardin, mais sauf l'arbre de la connaissance du bien et du mal, le jour que nous mangeons cet arbre, nous mourrons. Le diable dit non. Dieu sait que le jour que vous mangez cet arbre, vous obtiendrez, vous acquérez une connaissance au niveau des dieux, connaissant le bien et le mal. Ève mangeait fouya, hypothé bamaril, et depuis au fin mangeait fouya. Donc, regardez en Genèse, chapitre 3, verset 7, il dit, les yeux de l'un et de l'autre s'ouvrirent. Ils connurent qu'ils étaient nus. Ils cachèrent loin des arbres du jardin. Verset 9, là, il dit, ils entendirent la voix de l'Éternel Dieu qui parcourait le jardin vers le soir, l'homme et la femme, se cachèrent loin de la face de Dieu. Ça, c'est ce tableau. Ça, c'est scène jardin. Dans le désert, l'évangile selon Saint Matthieu, chapitre 4, Jésus, après avoir jeûné 40 jours et 40 nuits, la Bible dit, le tentateur s'est approché et lui dit, si tu es fils de Dieu, ordonne que ces pierres deviennent des pains. 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

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Esaïe 54. Esaïe 54. Réjouis-toi stérile, toi qui n'enfantes plus. Fais éclater ton allégresse, ta joie, toi qui n'as plus de douleur. Car les fils de la délaissée seront plus nombreux que les filles de celle qui est mariée, dit l'Éternel. Élargis l'espace de ta tente, qu'on déploie les couvertures de ta demeure. Ne retiens pas. Allonge tes cordages, affermis tes pieux, car tu te répandras à droite et à gauche, et ta postérité envahira les nations et peuplera des villes désertes. Ne crains pas, car tu ne seras point confondu. Ne rougis pas, car tu ne seras pas déshonoré. Mais tu oublieras la ronde de ta jeunesse, et tu ne te souviendras plus de l'opprobre de ton veuvage, car ton Créateur est ton époux. L'Éternel des armées est ton nom, et ton Créateur, le Saint d'Israël. Il se nomme Dieu de toute la terre, car l'Éternel te rappelle comme une femme délaissée au cœur attristé, comme une épouse de la jeunesse qui a été répudiée, dit ton Dieu. Quelques instants, je t'avais abandonné, mais avec une grande affection, je t'accueillerai. Dans un instant de colère, je t'avais un moment dérobé ma face. Mais avec un amour éternel, j'aurai compassion de toi. Dis ton Rédempteur, l'Éternel, il en sera pour moi comme des eaux de noyer. J'avais juré que les eaux de noyer ne se répandraient plus sur la terre. Je jure de même de ne plus m'irriter contre toi et de ne plus te menacer. Quand les montagnes s'éloigneraient, quand les collines chancelleraient, mon amour ne s'éloignera point de toi, et mon alliance de paix ne chancellera point, dit l'Éternel qui a compassion de toi. Malheureuse, battue de la tempête, et que nul ne console, voici, je gagnerai des pierres d'antimoine, je donnerai des fondements de saphir, je ferai tes créneaux, des rubis, tes portes d'escarboucle et ton enceinte de pierres précieuses. Tous tes fils seront disciples de l'Éternel, et grande sera la postérité de tes fils. Tu seras affermi par la justice, banni l'inquiétude, car tu n'as rien à craindre, et la frayeur, car elle n'approchera pas de toi. Si l'on forme des complots, je n'en ai

Dieu de l'Éternel, tel est le salut qui leur viendra de moi, dit l'Éternel. Restez sous genoux, couchez sous pauvres, n'a pas l'entrée dans le département archives qu'a bon Dieu. Pour nous chercher dossier par nous. Dossier que maman nous va joindre. Il est en mourir l'aller. Dossier que papa ou pas de joindre. Il est en mourir l'aller. Dossier que grand frère, grand sœur ou pas de joindre. Il est en mourir l'aller. Mais ou même là. Ou même où était là toujours.

Jesus. Gloire à Jésus, le Fils de Dieu. Par le moyen de la rédemption, par le moyen du sacrifice du calvaire, par le moyen de la croix, par le moyen de la crucifixion, par le moyen de la résurrection et par le moyen de ton retour. Seigneur, mène à terre devant, nous camper devant l'archive de Dieu. Nous venons côté le Seigneur pour nous parler avec elle. En raison du dossier, nous ne pas contre le dossier, nous, mon Dieu. Nous avons monté les sangs. La vie a viré mal pour nous, mon Dieu. Situation déchirante, Seigneur. Nous avons qui côté pour nous faire, qui bord pour nous mettre face, pour qui bord pour nous aller. Nous avons qui crier ou à qui relayer. Nous avons qui est, qui pense avec nous. Nous l'avons pour contre nous, Seigneur, nous avons marché comme un misérable dans le désert. Nous avons marché dans la vallée. Oh, nous avons descendu dans la vallée à Yon, Payon. Seigneur, nous venons côté. Seigneur, nous venons. Il y a une jeune fille qui vient. Il y a un jeune garçon qui vient. Il y a un père de famille qui vient. Il y a une mère de famille qui vient. Il y a un ouvrier qui vient, il y a un pasteur qui a dirigé l'église qui vient dans le bon. Parce que il y a quelque chose qui a déroulé devant, il va comprendre. Il y a des choses, livres, qui va expliquer nous. Dictionnaire, qui va expliquer nous. Encyclopédie, qui va expliquer nous, Seigneur. Mais c'est seul bon Dieu qui est capable de déblayer la crise là. Il y a nous qui en crise, crise familiale. Crise ministérielle, crise travail, crise sanitaire, crise sur crise. Il y a qui va dans le jus de bonne santé, mon Dieu. Pour gagner une prescription, amen. Pour gagner la marche devant la pharmacie, la monter descendre. Médicaments finis, il va joindre, mon Dieu. Ou même qui dit dans Psaume 103, verset 3, celui qui pardonne toutes tes iniquités, et qui guérit toutes tes maladies. Vin côté, la ministre, ça. Pendant la journée, elle est en penché déjà. Et nous connaissons comment le diable a demandé nous bataille. Comment le diable a déclaré nous la guerre. Il a employé quatre stratégies pour demander nous bataille. Il a employé la terreur de la nuit. Il a employé la flèche qui vole le jour. Il a employé la peste qui marque les ténèbres. Il a employé la contagion qui frappe en plein midi. Eh bien, nous venons relayer dans le psaume 130, qui dit du fond de l'abîme, je t'invoque au éternel, Seigneur, écoute ma voix, que tes oreilles soient attentives à la voix de mes supplications. Si tu gardais les souvenirs des iniquités, éternel Seigneur, qui pourrait subsister, mais le pardon se trouve auprès de toi, frère qu'on te craigne. J'espère en l'éternel, mon âme espère, j'attends sa promesse. Mon âme compte sur le Seigneur plus que les gardes ne comptent sur le matin. Que les gardes ne comptent sur le matin. Israël met dans l'espoir en l'éternel. Car la miséricorde est le prêt de l'éternel en abondance. C'est lui qui rachètera Israël de toutes ses iniquités. L'âme continue dans psaume 123. Je lève les yeux vers toi qui siège dans les cieux. Voici comme les yeux des serviteurs sont fixés sur la main de leur maître. Et les yeux de la servante sur la main de sa maîtresse. Ainsi nos yeux se tournent vers l'Éternel notre Dieu, jusqu'à ce qu'il ait pitié de nous. Et pitié de nous, Seigneur, et pitié de nous, car nous sommes assez rassasiés de mépris. Notre âme est assez rassasiée de mépris des orgueilleux, du mépris des hautains. N'a frappé la porte de la grâce, n'a frappé la porte de la maison du Père, la porte qui conduit au sanctuaire de la prière. Nous venons côté mon Dieu, nous campons là, Seigneur. Nous ne pouvons pas faire un cafou, qui bon pour nous faire face. Nous ne pouvons pas comment pour nous parler. Nous ne pouvons pas comment pour nous relayer. Nous ne pouvons pas qui veut pour nous conjuguer. Nous ne pouvons pas qui cantique pour nous chanter. Rien qui là, toute la caille, c'est maladie. Rien qui là, toute la caille, c'est bouleverse.
yon ne pas bien l'autre. Ça gagne 15 jours et demi avec ça. Ça gagne 22 jours et demi avec ça. Quand il a tête en bas, nous lui demandons la paix. Nous lui demandons la tranquillité, Seigneur. Même qui bon Dieu de tous les temps. Même qui ancien roche là. Même bayon changé, papa. Je ne marie pas vivre avec madame. Yo. Chaque monde en bas. Chaque monde non côté à pas, chaque monde a chambre, chaque monde dans une zone différente. Alors pour te dire dans la parole, ne vous privez point l'un de l'autre. Si ce n'est de commun accord, vous vaquez à la prière, puis retournez pour que Satan ne vous tente pas votre incontinence. Gen frère ce qui pas bien, gen qui couteau à la gorge, gen qui pas gen bonjour yon avec l'autre. Nous venons couteau à soya. Diabla, missionni, c'est démolir nous. Parce que la Bible dit, le voleur n'est venu que pour dérober, pour égorger, pour détruire. Mais toi, Seigneur, tu es venu apporter la paix, tu es venu apporter la vie, tu es venu apporter la joie, tu es venu apporter la tranquillité, tu es venu apporter l'amour, Père Saint. Mais nous devons, Papa bon Dieu, il y a des bagages qui sont trop pour nous. Il y a des bagages qui ne sont pas capables de discuter. Nous sommes obligés de porter le devant. Parce que c'est eux-mêmes qui ont dit ça. Si nous avons une relation avec nous, ou nous n'importe comment, nous avons une jambe découragée. Jésus là dans la prière. Moment de découragement est venu. Moment d'élaborement est venu. Moment de tête chargée est venu, Papa. Mais la terre, mais la prière. Il y a plusieurs jeunes filles qui couchent à terre. Il y a plusieurs jeunes garçons qui sont découragés, qui sont indignés, qui ont dans eux un sentiment de révolte. Il y a qui regrette la vie, il y a qui ne connaît pas si là la vie a mené, il y a qui ne connaît pas si rivage là, c'est comme ça a été fait, Seigneur. Même d'une côté, il y a qui a changé dans le tabernacle là, mais il y a qui n'est pas venu, il y a qui a marché dans la rue, il y a qui est dans le coin, il y a qui a mon cigarette dans le main, il y a qui est entré dans la drogue, Seigneur, il y a qui est entré dans l'alcool, il y a qui est entré dans la tafia, il y a qui est entré dans le clairin, Seigneur. Nous venons contre la minute ça, prière universelle ça, m'adresse pour toute la terre, m'adresse pour tout jeune garçon. Que ça tombe dans l'église, que ça parle dans l'église, que ça chute dans le coin de la rue, chaque chute dans le coin de la galerie, ça qui chute en côté pour côté, il y a une indignation, il fait classe, il descend le baccalauréat, première partie, deuxième partie, il y a 2 ans depuis le fini, il y a 3 ans depuis le fini, il n'y a pas de faillir encore, il bloque dans la route là, il n'y a pas de moment qui bouquait.

0: passé derrière le coucher. Petit bébé dans le berceau. Petit lit. Il a juste à cacher l'air pour bébé. C'est le prix du sang à quel dama. Si bébé ça, la ville contrariée depuis dans le berceau, la boue sang. C'est sang la boue là. Oui. La Bible où on a bougé, physiquement, il y a une couleur blanche, mais psychologiquement, c'est sang et bébé à praler. Ah, maintenant, nous, les familles nous prennent naissance. C'est bon Dieu qui pourrait ça la faire pour nous. Mais oui? Les familles, ils ont fait trop crimes dans la famille ça. Ils ont fait trop pour nous, ils ont joué trop pour nous. Nous avons une maman qui a toujours raconté comment papa a mouru. Son famille qui détruit papa. Maman m'a toujours dit ça. Le papa maman m'a mouru, il jappe et tout chien. L'angle ni sorti sur l'estomac, il balaye papa maman. Maman m'a raconté ça. Maman m'a toujours fredonné chance à nos oreilles pour le faire grandir avec une haine. Mais là, dans l'évangile, la prière, Dieu sans désarmement. Et nous parlons de Dieu à soi, l'homme devant Dieu. Bon, j'ai grand pile bagaille, il veut retirer dans la tête, retirer dans l'esprit, retirer dans le psychisme. Parce que les gens qui vivent là, il y a des bagailles qui passent dans la vie, ou pas oublier, ce n'est pas bon Dieu qui est facile. 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Oui. Bien, yon maman, famille, ça, nous pas le présenter, yon acte de représailles, non? Parce que dans l'évangile là, parce que l'entrée dans l'évangile là, premier bagage Jésus fait, l'on vient comme en face, mon Dieu, gon désarmement, sous des gons roches, tellement il m'a dit, lague roche là. Sous des gons bâtons, il dit, si on passe à bâton, déposez bâton. Parce que les armes avec lesquelles nous luttons ne sont pas charnelles, elles sont puissantes pour renverser les forteresses de l'ennemi. T'as remis à soi, ou même face à Dieu, et ou même, quand on vient camper devant mon Dieu, bah, on a qui soit venu. Bah, on dit, maman petite, ou pas le chercher. Je ne sais pas si devant mon Dieu. Si c'est la première dame qui est mariée avec elle, ça va être bien. Parce que ou pas avoir plusieurs dames mariées avec elle. Ou pas machin de mariage. Et dans tout mariage, vous faites. Vous avez un qui est nul, vous avez un qui est placé. Vous n'avez pas entré l'église ni deux fois, ni trois fois pour une seule cause. Vous avez entré l'église trois fois, les avez baptisé, les avez présenté au temple. Vous avez entré l'église à l'Europe mariée. Et vous avez pour entrer l'église encore, les avez chanté en témoin. On va rentrer l'église deux fois en seule cérémonie. Cérémonie initiale. Éternel répond. Après, il va répondre père deux fois. On seule fois répondre. Et il me sent que tu as posé une question en tant que journaliste. Ou dit, monsieur Delors, ou dit que je vais rentrer l'église en seule fois. Et l'autre monde n'a pas la mariée avec. Parce que dame, non, il n'y a pas qu'on habille. Dame, non, il n'y a pas qu'on fait manger. Ça, pour faire marier. Manger dans le restaurant et puis vivre avec elle. Après, moi-même, madame qui dit, c'est madame folle. Je vis avec elle. Elle me démarie. Je ne sais pas si l'évangile. Peut-être là, peut-être Wislaine toujours là. Je ne sais pas si maintenant qu'on l'autre c'est l'évangile. Elle me démarre avec elle. Malgré le distrait, il faut lire l'amour. Le mal dans la chambre, il faut le réveiller tout le cas là. Mais quand même, ça va me démarrer. Il est entré dans le point de cabane, il est entré tout doucement. Et puis, il est entré dans le point de chitare. La terre frette, la terre pas une bouille. Et puis, maintenant, il est le réveiller, il sentit qu'on présente ensemble. Il est entré, il m'a dit si vous voyez. Madame, moi, Marie Abel, m'a dit l'église Abel. 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Me dit nous-mêmes, même qui a prêché l'évangile là, nous, madame, folle. 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Et moi, me dit, ouais, faut nous fâcher quand même. Mais l'évangile a prêché, faut nous fâcher. Nous marions deux fois, nous marions quatre fois nous-mêmes. Nous, droite, madame, nous, droite. Et mes prédicateurs, ça a prêché, madame, qui folle, depuis 22 ans de distrait. Il y a 27 ans de mariage, et même 22 ans de distrait, il n'y a pas de petite, il n'y a pas de madame, il n'y a pas de papa, il n'y a pas de personne. Seulement dans la chambre, il n'y a pas de fou, même toujours qu'on est marié avec elle, il y a 27 ans de marié avec elle. Et vous l'évangile, ça arrêtez de vendre comme toile de fond, et nous mauvais, nous fâchés, puis on dit madame, ça, si jeune dame, ça nous marie avec là, ancien madame, dans là, on vient la chambre sous. Ouais, nous ne pouvons pas fâcher, nous ne pouvons pas mauvais, et vieux pas même. 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Pas oublier, ou pas qu'il y ait deux madames. Son seul madame ou bien, ou une femme ou madame. Mettre entre l'église avec elle, ou tourner l'église encore, pour même cause là, ou une femme ou une madame. Parce que l'autre dame, soit vous et GTA, c'est l'autre dame là, c'est l'autre l'église là, c'est l'autre si elle la reconnaît. Mais deuxième cavalier, soit vous prenez une machine avec elle, belle machine, belle clé machine, son femme y est, c'est une place où elle et c'est chaque place. Il pas oublier, soit dans le palais, l'homme devant mon Dieu. Oui, vous pouvez approcher le créateur, vous mettez dans belle machine, vous mettez dans climatisé, vous voyez que c'est en place, c'est la deuxième fois marié. Vous mariez deux fois, vous êtes chien à tout pour nous marier. 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Dieu c'est la justice. 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Mais devant mon Dieu, devant la justice de Dieu. Pas aucun cas qui a résisté. Devant la justice de Dieu. Pas aucun livre, pas aucun article qui a résisté. Parce qu'il est le Dieu créateur. Il est le Dieu tout puissant. Il est le Dieu hier, aujourd'hui, demain et toujours. 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
1: 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De la famille de Dieu. 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Non, mon Dieu, pas une subdivision. 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Nous allons à Boston, nous allons questionner le pasteur, nous allons étudier quelque chose avec elle. 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Et on a parlé des Haïtiens dans le séminaire Gordon, dans Boston. Ils ont découvert les Haïtiens sont pièces, les Haïtiens sont savants, les Haïtiens sont peuple résistant. Mais un seul élément Haïtien manquait. Il manquait unité. Ça, c'est. Haïtiens ont une capacité pour apprendre plusieurs bagailles ensemble. Ils sont capables. Et ils ont ça. Tout blanc ont ça. Ça fait que nous formons l'école, ça. 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Elle a blessé mon chat, elle n'a pas mal en dehors encore. 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Ça sont abus, ils sont crimes. Et ils font nous étudier, parce qu'ils n'ont pas besoin pour bloquer nous dans la route. Et haïtiens, on regarde les vieux peuples, on regarde là, son peuple fort. Blanc connaît ça. Blanc connaît. 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C'est un bagage inimaginable. 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Alors maintenant, nous venons parler de ça, mes chers amis. Nous venons encourager vous-même en tant qu'haïtien chrétien. 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
0: 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L'évangile selon Saint-Luc, chapitre 19, versets 39 à 40. 39 et 40. Quelques pharisiens du milieu de la foule dirent à Jésus: Maître, reprends tes disciples. Il répondit: Je vous le dis, s'ils se taisent, les pierres. Seigneur Dieu Tout-Puissant, nous bénissons, nous louons. Nous venons déposer dans pied une offrande de gratitude et de remerciement. En raison des multiples bienfaits, Seigneur, que nous bénéficions de vous. Parmi tous les bienfaits, nous avons dit nous bénéficions de vous. Nous faisons cadeau de la santé. Nous avons une douleur amère qui nuit nous, qui empêche nous lever, empêche nous marcher. Il y a des gens qui sont tellement souffrants, ils ne peuvent pas lever un pied. Il y a des gens qui sont couchés, nos cabanes, bras couchés sur les oreilles pour contre lui. Il y a des gens qui sont vraiment lourds. Il y a des gens qui ne peuvent pas digérer rien, ils peuvent être de l'eau, ils font le mal. Nous-mêmes, nous bénéficions de ta grâce infinie. Et nous bénissons pour ça, Seigneur. Et nous comprendre les dimensions de la grâce de Dieu. Et ça va aider nous, va consoler nous, au nom du Père, du Fils et du Saint-Esprit. La paix, bon Dieu, avec vous. Comme nous avons dit tout à l'heure, nous venons comprendre que dans le champ de Dieu, dans le travail de Dieu, il y a une subdivision. Ou en d'autres termes, dans la religion, en quelque sorte, il y a une subdivision. 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Si bas ou hôtelier, peut-être c'est une formation qui est en bas, dans le commencement, à la première page. Mais ou même peut-être dans 10, 15, 20 ans, on va s'abonder de l'eau. 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

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Mais c'est tout dépend des lignes où on va. Il y a des lignes où on va toujours être à l'idée à net, où on va rester avec vous, tout à fort. Et il dit qu'il y a prononcé une malédiction sur vous, si vous voulez échapper. Si vous voulez, vous avez des grands progrès, vous voulez faire des choses. 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Pensons pour travailler en conséquence. 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Ne va pas cadeau passer. 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

0: 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Ce n'est pas ignorant, il n'y a pas manger mal, il y a des stoppés, de manger les poules. Ce n'est pas ça seulement Jésus qui est dans le cortège. Il y a des hommes valables, des hommes de haut niveau, de Joseph d'Arimathée, de Nicodème, de Bagabine Najounel, de Minasoué, pour niveau, de Minasoué. Jésus est un de grand homme. Jésus besoin de préparer la scène, il y a une maison meublée. 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L'évangile a fait défense, c'est pour contre lui. Et tout le monde qui comprend qu'on a fait défense l'évangile là, il y a un anathème. Parce que l'évangile là qui s'allie, il y a son de l'eau qui a coulé. S'il va faire un canal, il va faire outre lui pour contre lui. Si vous avez une sagesse, ou tracez un canal, ou tracez de gros drainage pour lui, il va passer contre vous, fouiller pour lui. Mais dans le cas où vous avez fouillé, il va faire outre lui pour contre lui. Et laissez de l'eau qui a fait outre lui pour contre lui. Puis vous imaginez qu'on a une trajectoire. Il passe contre lui. Laissez de l'eau à cap faire outil pour compter, il passe dans la coule, il passe dans le jardin, il passe sous terrassement, il est en train de caille, il crase le caille, la bœuf, la cabrit, la bourrit, et c'est lui qui a fait outil. Mais il est nécessaire pour tracer son bail, maîtriser-le. Parce que l'histoire parle de les forces de la nature, qui ont qu'à maîtriser, qui n'ont pas capable. Du feu, ou qu'à maîtriser, malgré le dévoreur, le sauvage. Mais un système de pompiers, hélicoptère pompier, bateau pompier, il y a des pressions de l'eau, il y a attaqué du feu malgré son dévot. Lorsque dans du feu, on tombe dans de l'eau. De l'eau a son gros force tout. Et de l'eau a lui-même, il crache brisé. Il crache brisé, mais notre système de drainage nous a faibli. Nous a faibli, nous a viré le tout. Nous a viré le embouchure. Par exemple, vous regardez dans Chicago, son côté qui se chita sous de l'eau. Seulement, presque. Mais ils ont maîtrisé de l'eau. Pourquoi de gros barrages ont fait dans Chicago pour regarder, pour maîtriser de l'eau. Regardez de gros systèmes. Panama, de gros systèmes de canal ont fait pour doter de l'eau. Il y a un moyen scientifique pour doter de loi. Son force lièvre, oui. Il crache les bouches lièvre, oui. Au cap haïtien, on a gardé l'eau pour aller dans une zone carénale. Il y a doté la mer. Il y a un système de waf. Il mettait de gros fer barrel. Malgré ça, lui-même, en tant que fort, il ronge fer. Et son force lièvre. Et c'est seule force pour ne pas dompter, c'est vent. Ah non, ça va pas grave. Ça, c'est pour quitter le verset à la paix. L'aile finie. On va attendre l'eau à l'aile finie lui-même. On calbare le devant, canaliser. Parce que le système de pompiers n'est pas éteint du feu. Il y a un système pour maîtriser du feu. Et côté du feu, pour qu'on arrive, il y a mouillé tout. Il y a mouillé tout. Ça veut dire faibli dans ce sens que il y a ballon humidité. Et humidité ça, ils sont remparts pour du feu. Avant pour l'attaquer humidité, il faut ta sécher. Entre temps, ils commencent à faiblir, ça au cas d'onté. Mais vent, on n'est pas capable. C'est pour le vanter autant de fois qu'elle voulait. Et c'est pour le suivre trajectoire qu'elle voulait. Et l'elfine. Ça, c'est une force qui est au-dessus de toute l'autre force. Et qu'on l'autre force encore qui est beaucoup plus profonde toujours, c'est le tremblement de terre. Que phénomène ça, on va pas qu'on s'allie. Et un tremblement de terre tellement fort, on ne peut pas supporter 5 secondes en tremblement de terre. On n'est pas capable. Alors ici, toute force ça y est, il mandé pour qu'on puisse sagesse devant vous. Il y a par exemple, les vents apparaissent, ou tremblement de terre, ça apparaît, mon nom est à genoux, je dis grâce à miséricorde. Vous savez, vous connaissez ce que vous avez fait là pour dire, il faut pas vous nous. Il n'y a pas aucun système qui a donné. Et mais c'est comme ça, nous-mêmes, nous disons, et nous continuons à prêcher. Nous avons côté nous arriver, nous ne sommes pas capables de prêcher, je n'ai pas prêché encore. 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Et pour le dire grâce à vous, cela veut dire, il n'y a pas qu'à ériger un adversaire. 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Il n'y a pas le temps de eux, mais pas suivre la sio. 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Et même regardé dans la Bible, il y a deux reprises. Regardez aussi fort que le Seigneur chita avec les disciples. Dans Matthieu 5, dans le sermon sur la montagne. Il y a une foule qui vient, et puis il monte sur la montagne, et puis les disciples se réunissent autour de lui, et puis il parle à monsieur. Il dit heureux les affligés, car ils seront consolés. Heureux les débonnaires, car ils hériteront la terre. Heureux ceux qui ont faim et soif de la justice, car ils sont appelés fils de Dieu. Et là, le plus loin, il dit, heureux serez-vous lorsqu'on vous outragera. Et qu'on dira faussement toutes sortes de mal à cause de moi. Réjouissez-vous et soyez dans l'allégresse, parce que votre récompense sera grande dans les cieux. Et qu'on le chita, mettre la tête flac, monsieur, c'est là Jésus fin sorti dans le temple de Jérusalem. 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Il a senti au bon coup, parce qu'il a fait mettre là, garder le temple là, lui-même l'a dit, il n'y a roche pas près de sous roche. 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Il a levé une chita sur la montagne des Oliviers, dans toujours dans Matthieu 24 là, et puis il mettait monsieur chita.
1: autour de lui. Et puis il dit, oh, prenez garde que personne ne vous séduise. Car plusieurs viendront sous mon nom disant, c'est moi qui suis le Christ. Ils séduiront beaucoup de gens. Vous entendez parler de guerre, des bruits de guerre. Gardez-vous d'être troublés, car il faut que ces choses arrivent. Mais ce ne sera pas encore la fin. Une nation s'élève contre une nation. Il y aura en divers lieux des famines et des tremblements de terre. Tout cela ne sera que le commencement de la douleur. On vous livrera au tourment. Vous serez haïs de toutes les nations à cause de mon nom. Et en raison de l'iniquité sera accrue, la charité du plus grand nombre se refroidira. Mais celui qui persévérera jusqu'à la fin sera sauvé. Que cette bonne nouvelle du royaume sera prêchée dans le monde entier pour servir de témoignage à toutes les nations, alors viendra la fin. 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Beaucoup d'elles vont laver nous-mêmes. 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Est-ce qu'elle va diviser en étapes? Est-ce qu'elle va donner l'alté dans le bagage? Est-ce qu'elle va donner l'alvin dans l'autre? Est-ce qu'elle va donner l'autre salvin ou la démentir tout ça? Il faut nous suivre tout ça. Tout. Parce que nous ne suivons pas le monde qui n'a pas de route. Il faut nous suivre le monde qui connaît le chemin. 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C'est agréable, Dieu. Ce qui sera de votre part un culte raisonnable. Ne vous conformez pas au siècle présent, mais soyez transformés par le renouvellement de l'intelligence afin que vous discerniez. 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

0: 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L'Éternel Dieu dit, il n'est pas bon que l'homme soit seul. Je lui ferai une aide semblable à lui. Et de Dieu forma de la terre tous les animaux des champs et tous les oiseaux du ciel. Et il les fit venir vers l'homme pour voir comment il les appellerait. Afin que tout être vivant porte le nom que lui donnerait l'homme. Et l'homme donna des noms à tout le bétail, aux oiseaux du ciel, à tous les animaux des champs. Mais pour l'homme, il ne trouva point d'aide semblable à lui. Alors Dieu, l'Éternel Dieu, fit tomber un profond sommeil sur l'homme qui s'endormit. Il prit une de ses côtes et referma la chair à sa place. L'Éternel Dieu forma une femme de la côte qu'il avait prise de l'homme et l'amena vers l'homme. Et l'homme vit. L'homme dit, voici celle qui est hors de mes os et chair de ma chair, on l'appellera femme parce qu'elle a été prise de l'homme. C'est pourquoi l'homme quittera son père et sa mère et s'attachera à sa femme et les deux deviendront une seule chair. L'homme et sa femme étaient tous de nu. Ils n'en étaient point honte. 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
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Dans 1 Thessaloniciens 5, verset 23, il dit que le Dieu de paix vous sanctifie lui-même tout entier et que tout votre être, l'esprit, l'âme, et le corps soit conservé irrépréhensible lors de l'avènement du Seigneur. 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Et nous merci pour ça. 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

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Et que tout votre être, l'esprit, l'âme et le corps soient conservés irrépréhensibles lors de l'avènement du Seigneur. 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

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En Genèse, chapitre 3, verset 23, il allait chasser l'homme dans le jardin, et pendant l'homme pour aller, et puis créateur a réfléchi. Regardez comment l'homme pour aller, regardez comment maladie a suivi l'homme, regardez comment douleur, regardez comment souffrance, regardez comment la mort a suivi l'homme. Et celle-là, elle étudie un plan de réparation pour l'homme, parce que valait ça, il va quitter le tombé. La Bible dit, Jésus, dans l'évangile selon Saint Matthieu, après avoir jeûné 40 jours, 40 nuits, là, discuter le plan de la rédemption, le plan de la réparation, le plan du retour. Et qui va nous donner nous-mêmes, en tant que serviteurs de Dieu, pour étudier deux tableaux avec Asoya, le jardin et le désert. Dans le jardin, le diable a semé la semence de division pour séparer l'homme avec Créateur. Mais dans le désert, un plan de réparation, une bataille qui déclenche dans le désert, côté que le ciel a discuté le plan de la rédemption. Et la Bible déclare, dans le désert, diable employé même stratégie employé dans le jardin, l'approcher vers Ève, il dit, Dieu a-t-il réellement dit que vous ne mangez de tous les sabots du jardin? Ève engage un dialogue avec serpent pour le dire, Dieu dit, nous pouvons manger de tous les sabots du jardin, mais sauf l'arbre de la connaissance du bien et du mal, le jour que nous mangeons cet arbre, nous mourrons. Le diable dit non. Dieu sait que le jour que vous mangez cet arbre, vous obtiendrez, vous acquérez une connaissance au niveau des dieux, connaissant le bien et le mal. Ève mangeait fouya, l'hypothé bamaril, et des biophines mangeaient fouya. Donc, regardez en Genèse, chapitre 3, verset 7. Il dit, les yeux de l'un et de l'autre s'ouvrirent. Ils connurent qu'ils étaient nus. Ils cachèrent loin des arbres du jardin. Verset 9, là, il dit, ils entendirent la voix de l'Éternel Dieu qui parcourait le jardin vers le soir, l'homme et la femme, se cachèrent loin de la face de Dieu. Ça, c'est ce tableau. Ça, c'est scène jardin. Dans le désert, l'évangile selon Saint Matthieu, chapitre 4, Jésus, après avoir jeûné 40 jours et 40 nuits, la Bible dit, le tentateur,

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0: 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La Bible dit dans Ézéchiel, chapitre 37, de la grande vision des ossements desséchés. Ézéchiel, te recevons appel de Dieu. Et elle dit, Ézéchiel, que vois-tu? Okay. Seigneur, j'ai vu une vallée remplie d'ossements. Le Seigneur dit, Ézéchiel, comment sont les eaux? Ézéchiel répond, il dit, ils sont complètement secs. Ça veut dire qu'on est gros, il n'y a pas de chance, non? Il y a des gens qui ne peuvent pas venir, non? 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Vous voyez, le royaume du monde de leur gloire, si tu postères et m'adores, je vous donnerai toutes ces choses. Jésus dit, diable, retire-toi de moi, Satan, car il est écrit, tu adoreras le Seigneur ton Dieu, et tu ne serviras que lui seul. Le plan de la rédemption a gagné. Le plan du salut s'est ratifié. Nous sommes sauvés. 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

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Esaïe 54. Esaïe 54. Réjouis-toi stérile, toi qui n'enfantes plus. Fais éclater ton allégresse et ta joie, toi qui n'as plus de douleur. Car les fils de la délaissée seront plus nombreux que les filles de celle qui est mariée, dit l'Éternel. Élargis l'espace de ta tente, qu'on déploie les couvertures de ta demeure. Ne retiens pas, allonge tes cordages. Affermis tes pieux, car tu te répandras à droite et à gauche, et ta postérité envahira les nations et peuplera des villes désertes. Ne crains pas, car tu ne seras point confondu. Ne rougis pas, car tu ne seras pas déshonoré. Mais tu oublieras la honte de ta jeunesse, et tu ne te souviendras plus de l'opprobre de ton veuvage. Car ton Créateur est ton époux, l'Éternel des armées est ton nom, et ton Créateur le Saint d'Israël. Il se nomme Dieu de toute la terre, car l'Éternel te rappelle comme une femme délaissée au cœur attristé, comme une époux de la jeunesse qui a été répudiée, dit ton Dieu. Quelques instants je t'avais abandonné, mais avec une grande affection je t'accueillerai. Dans un instant de colère, je t'avais un moment dérobé ma face, mais avec un amour éternel, j'aurai compassion de toi. Dis ton Rédempteur, l'Éternel, il en sera pour moi comme des eaux de noyer. J'avais juré que les eaux de noyer ne se répandraient plus sur la terre. Je jure de même de ne plus m'irriter contre toi et de ne plus te menacer. Quand les montagnes s'éloigneraient, quand les collines chancelleraient, mon amour ne s'éloignera point de toi, et mon alliance de paix ne chancellera point, dit l'Éternel qui a compassion de toi. Malheureuse, battue de la tempête, et que nul ne console. Voici, je gagnerai des pierres d'antimoine, je délèverai des fondements de saphir, je ferai tes créneaux, des rubis, tes portes d'escarboucle, et ton enceinte de pierres précieuses. Tous tes fils seront disciples de l'Éternel, et grande sera la postérité de tes fils. Tu seras affermi par la justice, banni l'inquiétude, car tu n'as rien à craindre, et la frayeur, car elle n'approchera pas de toi. Si l'on forme des complots, cela ne viendra pas de moi. Quiconque se liguera contre toi tombera sur ton pouvoir. Voici, j'ai créé l'ouvrier qui souffle le charbon au feu, et qui fabrique une arme par son travail. Mais je crée aussi le destructeur pour la briser. Toute arme forgée contre toi sera sans effet. Et toute langue qui s'élèvera en justice contre toi, tu la condamneras. Tel est l'héritage des serviteurs de l'Éternel. Tel est le salut qui leur viendra de moi, dit l'Éternel. Restez sous genoux, couchez sous pauvreté. 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

Jésus. Gloire à Jésus, le Fils de Dieu. Par le moyen de la rédemption, par le moyen du sacrifice du calvaire, par le moyen de la croix, par le moyen de la crucifixion, par le moyen de la résurrection et par le moyen de ton retour. Seigneur, mène à terre devant, nous camper devant l'archive de Dieu. Nous venons côté le Seigneur pour nous parler avec elle. En raison du dossier, nous ne pas contre dossier, nous, mon Dieu. Nous avons monté les sangs. La vie a viré mal pour nous, mon Dieu. Situation déchirante, Seigneur. Nous ne pouvons pas qui côté pour nous faire, qui bord pour nous mettre face, pour qui bord pour nous aller. Nous avons à qui crier ou à qui relayer. Nous avons qui est-ce qui pense avec nous. Nous la guerre pour contre nous, Seigneur, nous avons marché comme un misérable dans le désert. Nous avons marché dans la vallée. Oh, nous avons descendu dans la vallée à Yon, Payon. Seigneur, nous venons côté. Seigneur, nous venons. Il y a une jeune fille qui vient. Il y a un jeune garçon qui vient. Il y a un père de famille qui vient. Il y a une mère de famille qui vient. Il y a un ouvrier qui vient, il y a un pasteur qui a dirigé l'église qui vient dans le banan. Parce que il y a quelques bagailles qui ont déroulé devant, il ne va pas comprendre. Il y a des bagailles livres, pas expliquer nous. Dictionnaire, pas expliquer nous. Encyclopédie, pas expliquer nous, Seigneur. Mais c'est seul bon Dieu qui est capable de déblayer la crise là. Il y a nous qui en crise familiale. Crise ministérielle, crise travail, crise sanitaire, crise sur crise. Il y a qui va jouer un jus de bonne santé, mon Dieu. Pour gagner une prescription, amen. Pour gagner la marche devant la pharmacie, la montée des sangs. Médicaments finis, il va joindre, mon Dieu. Ou même qui dit dans Psaume 103, verset 3, celui qui pardonne toutes tes iniquités, et qui guérit toutes tes maladies. Vin côté, la ministre, ça. Pendant la journée, elle est en penché déjà. Et nous connaissons comment le diable a demandé nos batailles. Comment le diable a déclaré nous la guerre. Il a employé quatre stratégies pour demander nos batailles. Il a employé la terreur de la nuit. Il a employé la flèche qui vole le jour. Il a employé la peste qui mane les ténèbres. Il a employé la contagion qui frappe en plein midi. Eh bien, nous venons relayer dans le psaume 130, qui dit du fond de l'abîme, je t'invoque au éternel, Seigneur, écoute ma voix, que tes oreilles soient attentives à la voix de mes supplications. Si tu gardais les souvenirs des iniquités, éternel Seigneur, qui pourrait subsister, mais le pardon se trouve auprès de toi, frère qu'on te crée. J'espère en l'éternel, mon âme espère, j'attends sa promesse. Mon âme compte sur le Seigneur plus que les gardes ne comptent sur le matin. Que les gardes ne comptent sur le matin. Israël met dans l'espoir en l'éternel. Car la miséricorde est le prêt de l'éternel en abondance. C'est lui qui rachètera Israël de toutes ses iniquités. Mon âme continue dans psaume 123. Je lève les yeux vers toi qui siège dans les cieux. Voici comme les yeux des serviteurs sont fixés sur la main de leur maître. Et les yeux de la servante sur la main de sa maîtresse. Ainsi nos yeux se tournent vers l'Éternel notre Dieu, jusqu'à ce qu'il ait pitié de nous. Et pitié de nous, Seigneur, et pitié de nous, car nous sommes assez rassasiés de mépris. Notre âme est assez rassasiée de mépris des orgueilleux, du mépris des hautains. N'a pas frappé la porte de la grâce, n'a pas frappé la porte de la maison du Père, la porte qui conduit au sanctuaire de la prière. Nous venons côté mon Dieu, nous camper là, Seigneur. Nous ne pouvons pas faire un cafou, nous ne pouvons pas faire un cafou. Nous ne pouvons pas comment pour nous parler. Nous ne pouvons pas comment pour nous

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Parce que la Bible dit, le voleur n'est venu que pour dérober, pour égorger, pour détruire. Mais toi, Seigneur, tu es venu apporter la paix, tu es venu apporter la vie, tu es venu apporter la joie. Tu es venu apporter la tranquillité. Tu es venu apporter l'amour, Père Saint. Mais nous devons, Papa, bon Dieu. Il y a des choses qui sont trop pour nous. Il y a des choses qui ne sont pas capables de discuter. Nous sommes obligés de porter le devant. Parce que c'est vous-même qui avez dit ça. Si vous avez une relation avec comment, ou tracas n'importe comment, nous avons une jambe découragée. Jésus là dans la prière. Moment de découragement est venu. Moment d'élaborement est venu. Moment de tête chargée est venu, Papa. Mais à terre, mais à prêler. Il y a plusieurs jeunes filles qui couchent à terre. Il y a plusieurs jeunes garçons, mais qui sont découragés, qui sont indignés, qui sont dans eux, qui ont un sentiment de révolte, qui ont regrette la vie, qui ne connaissent pas si là la vie a mené, qui ne connaissent pas si le rivage là, c'est comme ça qu'il a été fait, Seigneur. Même d'un côté, il y a des gens qui ont chanté dans le tabernacle là, mais qui ne sont pas venus, qui ont marché dans la rue là, qui ont chuté dans le coin, qui ont mis une cigarette dans la main, qui ont entré dans la drogue, Seigneur, qui ont entré dans l'alcool, qui ont entré dans la tafia, qui ont entré dans le clairin, Seigneur. Nous venons contre la ministre ça, prière universelle ça, nous adressons pour toute la terre, nous adressons pour tout jeune garçon, qui s'attend dans l'église, qui s'attend dans l'église, qui s'attend dans le coin de la rue, chaque chita dans le coin de la galerie, ça qui chita en côté pour contre lui, il a une indignation, il fait classe lui, il descend le baccalauréat, première partie, deuxième partie, il a 2 ans depuis le fini, il a 3 ans depuis le fini, il n'a pas failli encore, il bloque dans la route là. 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Il va leur raconter le ciel là. 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gagne 54 ans, ça gagne 56 ans, ça gagne 60 ans, ça gagne 62 ans. N'a pas la prière, mon Dieu. N'a pas brûlé la ministre, n'a pas levé la foi. Ou même qui mon Dieu réel, ou même qui mon Dieu de tous les temps, ou même qui va nous changer. 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Il est nous été plus près, plus bon, c'est la vie, mon Dieu. Il est n'a pas marché loin, n'a pas marché comme un juif errant. Par contre, côté pour nous faire, nous songer, c'est à Dieu. La Bible montre nous, la Bible parle d'espérance, la Bible parle de la volonté de Dieu, la Bible parle nous ailleurs de la manifestation de Dieu. Nous venons dans le ministre, il y a un dossier perdu, il y a un dossier d'archive là, dossier perdu dans la classe ACR, même qu'on est pendant la terre, il y a des anges dans le département archive, 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une trompette, mais n'a claironné, Seigneur, même passé devant la caillou, ou même qui grand monde la caillou, ou même qui habite la caillou, mon Dieu, ou même qui a fermé dans l'autorité, dans la souveraineté,
dans le pouvoir, dans

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Ni bloqué, ni retenu en route, Seigneur. 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N'a pas demandé, mon Dieu, secours. N'a pas demandé, mon Dieu, assistance, présence, n'a pas demandé, mon Dieu, main paternelle, n'a pas demandé, mon Dieu, oreille, qui attentive à nous, et même capable d'attendre, Seigneur, même qu'on attend des supplications. N'a pas brûlé, papa, mon Dieu. Fais grâce, t'as mis ça, pour tes secours, mon Dieu. Assistance, présence, ou, indispensable. 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l'église là, et puis dans le premier grain, le monde qui est entré dans la salle là, et puis dans le premier grain, le monde qui est entré dans le sanctuaire, juste dans le dernier grain, le monde là, on a fermé les barrières, nous demandons de supervision, nous demandons d'assistance présence au Seigneur, nous demandons de marche, mon Dieu, nous demandons de déroulement, capable de marcher, mon 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sais quand je me lève, tu pénètres toutes mes voix, la parole n'est pas sur ma langue. Que déjà, ou éternel, tu la connais entièrement, tu m'entoures pas derrière et pas devant, et tu mets ta main sur moi. 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Pas aucun empêchement pour vous, Seigneur. 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
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Ézéchiel dit, moi, une vallée qui est remplie avec ossements desséchés. Il est complètement sec. 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Il est arrivé dans le degré pour te dire, Père, s'il est possible que cette coupe s'éloigne de moi, sans que je ne la boive pas, mais toutefois que ta volonté soit faite. Et même la terre, il y a des gens qui ont coupé à main, amen. On coupe à main la boue, au niveau familial, au niveau foyer, au niveau connaissance, au niveau travail, au niveau bureau, au niveau ministériel, des jeunes garçons qui sont dans la confusion, ils ne savent pas faire, ils ne savent pas dire,
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Il va prendre comment pour commencer le quête prière. Là, tu as une totale confusion. Il y a un appel. Il va prendre ça pour faire Seigneur. Bah, il y a une révélation. Fais ouais, ça, t'es ouais déjà. Bah, il y a une révélation nouvelle. Puis, au capable, ouais. Bon Dieu, t'es pas là avec eux. Bon Dieu, t'es là. Même quand t'es dit dans la parole, la moisson est grande, même peu d'ouvriers. Priez donc le maître de la moisson pour qu'il envoie des ouvriers dans sa moisson. C'est une cause de la bénédiction, ça, mon Dieu. Les jeunes garçons, par contre, ça pour faire. Est-ce qu'on employe la plein temps? Est-ce qu'on employe la moitié temps? Est-ce qu'on employe la un quart de temps? Est-ce qu'on employe tout entier? Bal discernement, mon Dieu. Même Jean-Paul Paul te dit, afin que vous discerniez quelle est la volonté de Dieu, ce qui est bon, agréable et parfait. Ils ont totale confusion. Ils ne savent pas ça pour le faire. Ils ne savent pas comment pour le commencer. Ce n'est pas des gens qui parlent dans les oreilles. Ce n'est pas des gens qui parlent le conseil. Ils ne savent pas ce qu'ils font, mon Dieu. Ils ne savent pas ça pour le faire. Ils ne savent pas ça pour le dire. Ils ne savent pas qui ça pour le prendre. Ils ne savent pas qui ça pour le jeter. Ils ne savent pas ça pour le quimper, papa. Eh bien, nous avons prié pour lui. Nous avons demandé, mon Dieu, secours pour lui. Nous avons demandé, mon Dieu, assistance, présence. Nous avons demandé, mon Dieu, même paternel. Nous avons demandé, mon Dieu, même bénissant. Nous avons demandé, mon Dieu, oreilles attentives. Pour que mon Dieu, quand on prend un dossier là, il va avoir un monde qui va le conseil pour mener à bon port. 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Est-ce qu'il te dit une parole pour la raconter mon Dieu? 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Il va prendre ça pour le faire. Il va camper nos cafous. Il va prendre ça pour le monter. Il va prendre ça pour le descendre. 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Par la veille, mon Dieu, dans cela. Éclaircir encore. Flasher, mon Dieu. Ballon lumière. Ballon clarté. Pour le monde qui ça pour le faire. 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Dossier à perdu. Dossier à l'antiwa. 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Dossier aligné des années déjà. 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
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Aller dans ses voies pour retirer l'infection cérébrale, là, Seigneur. Car au capable, mon Dieu. Il va pas qu'à couler dans l'air, mon Dieu. Il faut pas pour lui, mon Dieu, dans ce là. 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Il va respirer, papa. 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

0: La paix bon Dieu avec vous. Nous saluons deux amis que nous avons quittés Montréal. Ils ont dit nous, il y a une bonne ici, il y a une bonne. Et quand même, il y a une bonne, c'est fait. Marc Sénat, avec Madame Nîmes, nous avons quitté Montréal. Ils ont suivi nous juste là. Vous faites Marc, voilà, nous avons dit peuple là, bonsoir, avant nous pour l'évangile là. Au bon. Je me déguise au Montréal, par contre, sauve une paix aussi.
1: La paix, mon Dieu, soit avec vous.
2: Amen.
1: Moi, je remercie le Seigneur pour le privilège que vous avez mis en moi pour me visiter Miami pour la première fois.
2: Et...
1: moi, accompagné de ma femme, et ce serviteur-là, il était avec nous à Montréal pendant une semaine que nous avons fait une conférence sur les ondes de radio lumière en Haïti. Et une convention qui nous gagne toujours lieu à Montréal au mois de juin. Et ce serviteur-là, c'est lui-même qui était conférencier et principal nous. Et nous sommes capables de dire que le Seigneur était servi avec lui. Et à ce moment-là, on peut dire que il était à Montréal avec le pasteur Laurent Morissette, pas Laurent Morissette, mais Georges Morissette à l'église Outremont. Moi, je dis, ma vie de Miami, mais quand on y a ma vie, nous quand même. Et à ce moment-là, je suis content. Pendant mon embarqué là, je suis allé. Et je suis content de rencontrer le serviteur. Moi, j'espère que bon Dieu est capable, toujours utilisant la façon qu'il est toujours fait pour capable bénir le peuple. Merci pour le privilège, pour moi, pour saluer l'Église. Et moi, souhaitez-nous bon courage dans le Seigneur.
2: Amen.
0: C'est bon, bon Dieu béni, hein? Bon Dieu béni. Vous devez dire des mots? Ok, ok. Eh bien, c'est ça, nous sommes à Montréal ensemble. Vraiment, on marche chez nous, on marche en pile, on marche loin. Où nous longue. Il y a trois contrats à Montréal chaque année. Il y a en mai, il y a en juillet, il y a en septembre. Et c'est comme ça que Montréal depuis environ 7 ans. Je suis l'évangile là. Et nous faisons mon contrat en Europe. On a traversé, on est sorti dans le coin d'Épine, on est réuni comme ça dans le centre d'évangélisation en Paris. Et bien, ils font un contrat avec nous. Chaque mois d'avril, ils vont contrat avec eux du 3 au 17 avril. Et semaine dernière, ils ont relé, ils ont dit, mais t'as un main pour me passer 4 jours avec eux dans novembre, à Paris. Ils ont dit, oh non, il n'est pas possible. Paris, trop loin. Paris, pas Miami. 11 heures en avion, 4 jours, non. C'est trop. Ils ont dit, oh, patientez, en avril, si Dieu nous prête la vie, je serai à Paris. Alors, on a marché, mon ami. Pendant que je suis à Haïti, et puis je suis dans une zone Croix-des-Bouquets, et puis cellulaire me sonnait, mon pasteur en Suisse. Et puis il relève. Il dit, l'église en Suisse a demandé pour moi. Eh bien, on a marché. On a marché comme pèlerin de la ville d'or. En attendant que le Seigneur prenne sous la main, on a marché. On a marché, oui. En attendant que bon Dieu vienne un monde qui puisse puissant passer nous. Nous-mêmes, nous travaillons toujours, oui. Nous travaillons. Eh bien, nous sommes contents. Hier soir, nous avons lu la parole de Dieu. Mais le Seigneur n'a pas de permission pour nous prêcher. Nous avons ça. Nous avons dit, Orlando, pendant que nous passons comme messager, et puis la voix de Dieu dit, moi, peuple, pourquoi on me pour le temps de l'évangile? Pour y avoir peuple. Pourquoi on ne peut pas faire un programme évangélique? Parce que bon Dieu fait saluer, l'aile, j'enle, s'il-le. Pour mon niveau. Alors, quand on vient de faire un programme, bon, c'est pas ça, bon Dieu, désolé. Puis, il écrit tout le bagage, il n'a pas pied. Nous sommes les invités de nos conférences. Une grande conférence, quand on a un gros net, directeur de mission, pour intendant, on va nous gros voir. Mais les gens regardent les profils, ils ont un 30 nèg yo. Pourquoi? Parce que les gens ont versé, les étudié, ils ont vraiment quelqu'un dans ce domaine. Et puis, moi-même, tout. Le mal là, quand même, mal réfléchi, il y a des vieux livres tout. Et puis, moi, j'ai un humain là, mon gars, mais t'aimes pas. Et puis, il me donne la voix de Dieu, dis-tu, c'est un côté, voilà les vieux, dis-tu. Mais les livres là-dedans, elles sont sous le genou, d'accord. Gémon, c'est sous le livre, au campé, mais Gémon, c'est sous le genou, au campé. Et bien, mon cher Fondo, n'en joue pas maintenant, je me n'en t'ai brûlé, malgré ma bina livre, quand même, devina avec le genou. Et bien, hier soir, le Seigneur n'a pas de permission pour nous prêcher. Il demande de nous pour nous arroser le peuple là. Arroser le peuple là dans la prière, ou même qui était là hier soir, ou de capable pour un rafraîchissement, il va conduire pendant toute la durée de votre vie. Mais hier soir, il a nous permission pour nous prêcher le même passage là. La Seigneur soit pas prêché. Il était lu, mais il pas prêché. Non, pour lui encore. Assoya. Daniel chapitre 6. Daniel chapitre 6. Darius trouva bon d'établir sur le royaume 120 satrapes qui devaient être dans tout le royaume. Il mit à leur tête trois chefs, au nombre desquels était Daniel, afin que ces satrapes leur rendissent compte et que le roi ne souffrit aucun dommage. Daniel surpassait les chefs et les satrapes parce qu'il avait en lui un esprit supérieur. Et le roi pensait à l'établir sur tout le royaume. Alors les chefs et les satrapes cherchèrent une occasion d'accuser Daniel en ce qui concernait les affaires du royaume. Mais ils ne purent trouver aucune occasion ni aucune chose à reprendre parce qu'il était fidèle et qu'on apercevait chez lui ni faute ni rien de mauvais. Et ces hommes dirent, nous ne trouverons aucune occasion contre ce Daniel. À moins que nous n'en trouvions une dans la loi de son Dieu. Puis les chefs et les satrapes se rendirent tumultueusement auprès du roi et lui parlèrent ainsi. Roi Darius, vis éternellement. Tous les chefs du royaume, les intendants, les satrapes, les conseillers, les gouverneurs, sont d'avis qu'il soit publié un édit royal avec une défense sévère, portant que quiconque dans l'espace de 30 jours adressera des prières à quelque dieu ou à quelque homme, excepté à toi, roi, sera jeté dans la fosse au lion. Maintenant, ô roi, confirme la défense. Écris le décret, afin qu'il soit irrévocable, selon la loi des Mèdes et des Perses, qui est immuable. Là-dessus, le roi Darius écrivit le décret et la défense. Lorsque Daniel sut que le décret était écrit, il se retira dans sa maison, où les fenêtres de la chambre supérieure étaient ouvertes dans la direction de Jérusalem. Trois fois le jour, il se mettait à genoux, il priait, il louait son Dieu comme il le faisait auparavant. Alors les hommes entrèrent tumultueusement et trouvèrent Daniel qui priait et invoquait son Dieu. Puis ils se présentèrent devant le roi et lui dirent au sujet de la défense royale, « N'as-tu pas écrit une défense forte en que quiconque dans l'espace de 30 jours adresserait des prières à quelque Dieu, à quelque homme, excepté à toi, roi, serait chuté de la force au lion ?» Le roi répondit, « La chose est certaine, selon la loi des Perses et des Mèdes qui est immuable. » Ils prirent de nouveau la parole et dirent au roi, Daniel, l'un des captifs de Juda, n'a tenu aucun compte de toi, ô roi, ni de la défense que tu as écrite. Il fait ses prières trois fois le jour. Le roi fut très affligé quand il entendit cela. Il prit à cœur de délivrer Daniel jusqu'au coucher du soleil. Il s'efforça de le sauver. Mais ses hommes insistèrent auprès du roi et lui dirent, sache, ô roi, que la loi des Mèdes et des Perses exige que toute défense, tout décret confié par le roi soit irrévocable. Alors le roi ordonna l'ordre qu'on amena Daniel et qu'on le jeta de la force au lion. Le roi prit la parole et dit à Daniel, puisse ton Dieu, que tu sais avec persévérance, te délivrer. On apporta une pierre, on le mit sur l'ouverture de la force. Le roi la scella de son anneau et de l'anneau de ses grands, afin que rien ne soit changé à l'égard de Daniel. Le roi se rendit ensuite dans son palais. Il passa la nuit à jeun. Il ne fit point venir les concubines auprès de lui. Il ne put se livrer au sommeil. Le roi se leva au point du jour avec l'aurore. Il alla précipitamment à la force au lion. En s'approchant vers la force, il appelait Daniel d'une voix triste. Le roi prit la parole et dit à Daniel, « Daniel, serviteur du Dieu vivant, ton Dieu que tu sais avec persévérance, a-t-il te délivré des lions ?» Daniel dit, « Ô roi, vis éternellement. Mon Dieu a envoyé son ange et a fermé la gueule des lions qui ne m'ont fait aucun mal parce que j'étais trouvé innocent devant lui et devant toi non plus, ô roi, et je n'ai rien fait de mauvais. » Alors le roi fit très joyeux. Il ordonna qu'on fît sortir Daniel de la fosse. Daniel fut retiré de la fosse. On ne trouvait sur lui aucune blessure, parce qu'il avait eu confiance en son Dieu. Le roi ordonna à ses hommes qui avaient accusé Daniel,
3: fussent amenés, jetés dans la fosse aux lions, et leurs enfants, leurs femmes, avant qu'ils fussent parvenus au fond de la fosse, les lions les saisirent et brisèrent tous leurs os. Après cela, le roi Darius écrivit à tous les peuples, à toutes les nations, aux hommes de toutes langues, qui habitaient sur toute la terre, que la paix vous soit donnée avec abondance. J'ordonne que, dans toute l'étendue de mon royaume, on ait de la crainte et de la frayeur pour le Dieu de Daniel. Car il est le Dieu vivant, il subsiste éternellement, son royaume ne sera jamais détruit, et sa domination durera jusqu'à la fin. C'est lui qui délivre et qui sauve, qui opère des signes et des prodiges dans les cieux et sur la terre. Et c'est lui qui a délivré Daniel de la puissance des lions. Daniel prospéra sous le règne de Darius et sous le règne de Cyrus le Perse. Infiniment, Père Céleste, nous couper devant Majesté, et tête nous baisser, et fond nous replier, et devant souveraineté et devant programme. Nous bénissons que soirée ça va arrêter pour nous une soirée mémorable pendant toute la durée de notre vie. Que ta main, que tes yeux soient sur nous, non seulement pour ce soir, mais pour jusqu'au jour du dernier rendez-vous. La paix bon Dieu avec vous. Amen. Guillaume Bagay, moi, je veux souligner dans le passage là. Hier soir, je me dis d'où la prière et les démarches face à la volonté de Dieu. Mais en soyant, je veux souligner dernière réserve là, c'est bon Dieu. C'est ça nous venons de voir. Dernière réserve là. En dépit de tout le monde qui a gagné qui entouré. Mais pas oublier, frère, dernière réserve là. Parce que des gens dans l'évangile là qui ont une bonne famille. Une bonne famille, qui parmi nous là, une bonne grande soeur. Une grande soeur qui est sensible, qui remet. Et en plus de fois, on a fait des statistiques de marcher avec Dieu. Nous, quand nous marcher avec Dieu, qu'on entend une trajectoire. L'homme dit trajectoire, me le dit, sortir d'un point, aller dans l'autre point. Ça, c'est la volonté de Dieu. Mais il arrive que notre trajectoire que bon Dieu trace pour nous marcher, hein, nous, quand nous avons un proche parent qui est plus sensible pour nous passer même bon Dieu. Et nous, quand nous vivons au milieu de la route, et nous, quand nous faisons un programme pour nous. Et programme, ça le fait pour nous, quoi que le programme n'a de courte durée, mais quand même, il retire dans un bon travail. Bien que puis devant la pierre a tombé plus fort. Parce que l'homme était l'homme, bon Dieu était beau. En pile de fois, nous conduisons un grand soeur, un proche parent, un mari. Et puis, il a passé travail. Il ne connaît pas l'école. Il ne connaît pas la classe n'a fait dans mon Dieu. Il même il saisit le dossier noir avec une sensibilité. Et puis qu'elle fait le mal. Et puis il dit, bon, finalement, la prend action. Il fait nous voyager comme si ça seulement nous avions comme prétention dans la tête. Nous. Il fait nous voyager, mais quand même, il retire le programme, bon Dieu. Peut-être qu'il y a un soulagement. Il y a le soulagement, ça a un soulagement temporaire. Il y a le soulagement, ça a un soulagement provisoire. Il y a quelque chose qu'on fait pour vous. Il y a quelque chose qui est libre pour nous, station, puis de quitter tout à terre. Ou t'as fini, même dans un vieux camion de boîte, mais t'as arrivé. Mais vous libre, ça, il n'y a pas prévoir pour arriver. C'est la moitié route. Ou qu'on campe dans moitié route, peut-être, par contre, si nous perd ce phénomène-là, ou qu'on campe dans moitié route, toute machine net qui a passé chargé. Et chargé clair. Mon pangé, pas de place. Semble pas dominer route. Vous obligez de dominer route parce qu'avant, vous voulez vous dépendre. Ou pas de connaître si vous avez un programme, mon Dieu. Vous avez un petit gars calé, vous avez calé, papa, mettez la genou. Et puis, il y a un personnage qui vient de côté papa, et puis, depuis tant de personnes, elle a parlé à papa, petit garçon, et puis, le petit garçon arrive à genoux toujours. Il dit, ça, c'est que ça fait à genoux toujours. C'est là, levez, levez, levez. Il dit, non, tonton, pas lever. Qui est ma terre? Si c'est vous-même qui levez, là où aller, papa m'a pété ma genou. Qui est papa me lever? Dans mon comprendre logique, ça. Il y a un grand fort, allez-vous? Pas tout à genoux encore, oui. Parce que le programme n'a pas de fille. Il y a que nous-mêmes, bon degré de rivé dans l'évangile là, nous ne pas demander délivrance pour le peuple là. Mais nous demandons courage pour lui. Parce que quelque bagay dans vie, sou pas fini, même au soir de vie, ou va passer encore. Nous songez, nous avons réveillé ici, tu as parlé dans Exode 14. C'est ces Égyptiens que vous voyez aujourd'hui. Vous ne les verrez plus. Pour qu'ils ne soient pas boués encore, parce que le programme n'est pas fini.
4: Amen.
3: Mais il y a un programme, c'est courir ou t'es couru. Il va être fini. Le programme est entier. Ce sont des gens qui passent pour un moment qui ont un soulagement. Quand bon manger, quand marier, quand il faut qu'il y ait un côté pour être. Et puis qui patience, il va arriver, il va finir parce que c'est l'homme. Et n'importe ça, l'homme, il pour le faire, il pour pas durer, parce que l'homme, en lui-même, il ne pas durer. Et tout ça l'homme fait, il fait de la nature de l'homme. L'homme, on l'a été sorti dans l'accouchement, on l'a été dans le timoun, on l'a été dans demoiselle, on l'a été dans le vieillard, on l'a obligé de rentrer dans la terre. C'est comme ça l'homme n'a eu. Ça veut dire n'importe faveur l'homme fait pour vous, il fait de la nature de l'homme n'a même, il a un côté pour le river, pour le bouc, il met maman. Et c'est ça qui est dans le texte là. Nous jouons les démarches. Nous jouons la prière de Daniel. Tous ces éléments, ils ont contribué dans le programme. Non. Mais pas qu'à finaliser Daniel, parce que Daniel enregistre le programme. Qui programme la volonté de Dieu. Et qui nature volonté de Dieu? Dieu a voulu que Daniel passe la nuit dans la fosse. Et bien, bon Dieu, v'lèle dans la vie. Pendant courir, bon Dieu, v'lèle. Pendant faire prière, dans ce prière, à l'ingène, à sur la montagne, Dieu a voulu. Grand humeur qui te court ici pendant que tu fais 4 mois, je vais venir. Parce que quand il y a des gens qui ne connaissent pas, je me dis ça chaque soir pour qu'ils connaissent ça, pour qu'ils connaissent ce que c'est la volonté de Dieu, ce que c'est les bras puissants de Dieu. Il faut nous dire ça pour nous sauver la vie, peuple. Parce que quand grand humeur qui te court, il te dit, bon, puisque tu es bloqué dans l'immigration, c'est quelque part que tu mets ensemble et qui fait ça. Bon, ouais, ah, mais je connais ici, c'est quelque part que tu fais ça. Mais il est un fait que Dieu a manifesté ses bras puissants. Pendant que je suis dans l'immigration, c'est vrai. Et yo. Première raison, yo bay, nous avons un billet électronique. Nous n'avons pas de livret, nous avons un aller-retour, mais nous avons enregistré dans l'American Airlines. Deuxième raison, yo bay, bon officier immigration qui dit, et nan, en novembre 2002, nous avons fait 5 jours en plus. Je ne pas chambre. Et depuis, je finis de travail. Dans la nuit, je n'ai fait mal la gagne. Je vais démentir son chef lié. Mais puisque c'est comme ça y est, bon, nous refusons, nous retourner à Haïti. Quand nous retournons à Haïti, bon, nous toujours dans mon Dieu, nous toujours dans mon Dieu, ma travail, je vais rentrer aux États-Unis, mais mon Dieu vole avec, mon Dieu fait l'autre route. Mal Montréal, me fait un mois, on se dit, je me fais une semaine avant, je me fais 4 semaines Montréal. Là, je suis de Montréal, pour rentrer à Haïti, et puis qu'on est mal à Paris. Je me fais 11 jours à Paris. Et pendant ma Paris, la main des yeux, je travaille dans le consulat américain. Pendant ma Paris, c'est pas moi qui fais des machins. Bon Dieu, fais des machins. Les mouvements de la caméra, nous note. Je dis, vous m'allez dans l'immigration, vous m'allez dans le consulat américain. Vous connaissez normalement le processus pour aller dans le consulat, il faut passer par son chez banque, vous avez un rendez-vous. Et mais pas nécessairement pressé. Il dit, je ne pas passer par son chez banque, entrez dans le consulat droit. Et il m'entraîne dans le consulat. Il m'entraîne dans le consulat, il regarde tout le dossier.

Et puis, leur fin de servir tout le monde, mon consul qui paraît, et puis il dit, c'est vous, monsieur Joseph Jacques Tiller? Il me dit, oui, c'est moi. Et le consul général voulait vous parler. Et puis, ils font en sécurité conduite, elle mène dans le casier consul général. Ils mettent Mchita dans le casier consul général là, et puis Mchita. Mais on a qui nous va le rencontrer. Et au moment où mon secrétaire qui paraît, il dit, monsieur Tiller, patientez, le consul arrive. Au moment où l'autre secrétaire va paraître encore, il dit, le consul là, il est en communication avec les États-Unis, patientez. Mchita toujours. Et puis, à l'autre moment, mon monsieur paraît. Il dit, bonjour, monsieur. Il dit, bonjour. Il dit, je suis monsieur Mike O'Connor, le consul général de l'ambassade américaine. Mettez-vous pas ici, je veux vous parler. Mchita en chaise, moi, Mchita dans l'autre chaise, qui n'est pas fait facile. D'ailleurs, c'est d'ailleurs vite que parle à consul. Mais dossier pas maintenant. Mchita, face à face. Notez ça bien, notez ça bien, le droit de mon Dieu. De vos droits, bon Dieu, pour le prêter aux présences. Pas mettre aucune raquette dans le dossier là pour qu'elle rencontre avec bon. N'importe si de tout, il ne faut pas que je la bon Dieu parce que bon Dieu est droit. Vous pouvez dire des gens qui ont un malentendu avec un monde, peut-être que vous n'avez pas là. Il n'y a pas de casse mentir, il fait. Parlez droit. Même si vous n'avez pas là, parlez droit. Vous pouvez parler droit parce que bon Dieu est droit. Pour bon Dieu qui a bon les bras. Parce que de vous faire raquette, vous faire un jardin, vous ne pouvez pas croiser avec bon Dieu parce que bon Dieu est droit. Et quand je suis là, Chita avec moi, et puis pendant que M. Chita avec moi, je dis, monsieur Tiller, l'immigration américaine a un grand problème avec vous. Je dis, à quel niveau? Et puis il dit, vous voyagez trop. Et puis, il me dit, mais j'ai voyagé vraiment. On m'a souvent invité aux États-Unis dans des conférences, dans des croisades. C'est pour cela que j'ai voyagé si souvent. Et puis monsieur dit, monsieur Tiller, en moyenne, combien de fois que vous voyagez le mois? Il me dit, bon, le mois, souvent, on m'a invité, j'ai voyagé 3 fois le mois, j'ai voyagé 4 fois le mois, tout dépend des conférences. Et puis, il dit, à supposer que vous voyagez 3 fois le mois, ça vous donne 36 voyages l'an. Ça, c'est trop. Et puis, il dit, monsieur Taylor, vous avez un visa 5 ans et multiple. Mais ce visa 5 ans multiple paraît trop faible pour ce type de voyage que vous effectuez. M'attendez, parce que nous-mêmes, nous ne connaissons pas plusieurs visas. Nous connaissons un visa. Mais mon cher, qui me dit, dans le niveau bon Dieu, il y a un Dieu infini, la paix instruit en ce qui concerne les différentes natures de visa. Et mes consuls l'ont dit, il y a un visa simple, il y a un visa multiple, il y a un visa diplomatique, il y a un visa religieux. Il dit, pour votre voyage, vous avez besoin d'un visa religieux. C'est ça, il dit. Et puis, il dit, moi, monsieur Delors, nous allons travailler au consulat pour vous donner un visa religieux. Mais néanmoins, vous avez besoin d'une mission pour vous donner une lettre pour vous sponsoriser. C'est ça, il dit. Et là, il dit, ça, bon, il dit, mais ok, merci beaucoup. Je vais travailler en conséquence. Et il m'a viré, il dit, monsieur Delors, je vous donne ma carte personnelle. Il cache ça en baroule. N'importe là où besoin d'un consulat. On met passer n'importe numéro 2. Pas besoin de moi. Il m'a mon carte, dit vraiment. Il dit non. Et au verso de la carte, il fallait inscrire le numéro de mon secrétaire. Parce qu'on ne va pas qu'à main droite. Mais si par le biais des secrétaires, moi, je vais mettre n'importe là où je veux. Carte là dans la valise, là. Et bien, dans le premier temps, je vais 11 lettres Bali. Il dit, bon, finalement, non, l'aide, ça va trop faible. Dans le deuxième temps, il y a 6 lettres balées. Et le secrétaire dit, monsieur Taylor, vous ne pas comprendre bien ça, parce que là, il dit, l'aide, ça va trop faible. L'aide, ça, c'est l'aide qui vous prêchait. Vous avez besoin d'une lettre qui couvre le ministère. Et bien, ok, moi, il est un pasteur, et puis il me dit ça. Et puis il dit, ok, c'est vite, on a travaillé en conséquence, vous comprenez la nature de l'aide là, ma travail. Parce que là, il a préparé l'aide là, pendant qu'il a préparé l'aide là, pour montrer au bon Dieu ça, attendez. 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

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Seule l'église. 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C'est l'école, c'est la médecine, c'est l'armée et finalement l'église. 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Les petits gens ont entré l'école là. 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C'est au bras le tuer. 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Il peut rentrer dans la classe, mais la dans sa velle, la monter le flair, la monter le couleur. Mais soin que l'église, que l'école prend. 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La médecine subdivisée en plusieurs branches. Pour rendre l'homme dans service. C'est l'église seule qui ne peut pas blesser l'homme. La médecine divisée en branches. 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C'est seule l'église qui va appeler l'homme. 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

0: 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Cela veut dire, c'est par circonstance qu'il fait la prière, il avait l'habitude d'approcher de Dieu à chaque moment. 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

0: 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Il est nous lire dans le psaume 23, nous trouver dans le psaume 23 les quatre îles de psaume 23 qui en faveur de l'homme, la créature de Dieu. Les quatre îles de psaume 23, premier île là, il dit, il me fait reposer dans le vert pâturage. Il me dirige près des eaux paisibles. Il restaure mon âme. Il me conduit dans les sentiers de la justice à cause de son nom. Ça veut dire, bon Dieu, il va faire seulement plan de salut et pour l'homme, non, mais il faut un plan sécuritaire. 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

0: Une rue extrêmement culturelle où tout le monde se côtoie dans le bonheur. Ici, je découvre un repère de la communauté mexicaine, un lieu pour se retrouver autour d'un repas, comme si on était à la maison. Avec Irlanda, qui est cofondatrice du café latino-communautaire, je veux goûter à des saveurs qui donnent envie de se rassembler. Parce que parfois, ben, il suffit d'un plat, d'un rire pour que tout à coup, il n'y a plus de distance. Irlanda, quand je t'ai dit « on adore le Mexique », tu me dis, ben viens avec moi, je vais te faire découvrir des amis, mon petit café, puis il y a même une fête ce soir. Hercia est en train de nous faire du café, puis on va passer la journée ensemble.
1: Oui, c'est magnifique ça.
0: Pourquoi tu as eu envie de déménager chez nous?
1: En fait, c'est ma mère qui a rencontré un monsieur canadien.
0: Ah oui?
1: Oui, puis elle s'est mariée avec. Donc, on est venu avec ma mère, donc on l'a suivi. J'étais très surprise de voir que c'était la même culture, seulement qu'on avait une petite barrière, la langue.
0: Ah, moi, j'aurais dit la température. Fait que les gens viennent se rencontrer ici.
1: Notre communauté est très forte.
0: Très forte.
1: Et on est vraiment comme ça, on est soudés. C'est que l'organisme, ça fait 10 ans. Voilà. Je me suis dit, il faut vraiment qu'on aille au local. Il faut vraiment une place où les gens vont venir s'asseoir pour parler de leurs choses. Pour partager, pour manger des choses qu'ils aiment, qui leur rappellent leur pays. Mais c'est souvent ça qui arrive. Les gens, ils se donnent rendez-vous ici.
0: Vous avez créé quelque chose qui est un port d'attache?
1: Mais je veux que ça soit un endroit où tu te sens bien dès que tu rentres. Si tu rentres, là, ça sent la bouffe mexicaine ou latino. Mais c'est ma tante.
0: En plus?
1: Oui.
0: Vous êtes le noyau tissé serré.
2: Ah oui, c'est vrai.
0: Le cœur de votre vie, dans le fond, c'est manger.
2: Oui, on pourrait dire ça.
0: Parce que les gens viennent ici pour ça, manger ensemble.
2: Oui.
0: Ça, c'est des empanadas?
2: Oui.
0: C'est qui a fait ça?
2: Ah, c'est moi.
0: C'est vous?
2: Oui.
0: À quelle heure on peut y goûter? Là, ils sont à quoi, ces empanadas-là?
1: Il y a la viande au poulet.
3: 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C'est à toi de choisir.
0: Fait que là, il y a quoi? Une forte puis une plus douce?
1: On va pas le dire laquelle c'est laquelle. Quand c'est
0: OK. Hum. Ben, c'est les meilleurs que j'ai jamais mangés.
2: Oh.
0: C'est vraiment bon.
1: Et bon, hein? Fais bien ça.
0: OK, ça, c'est mon assiette. Vous allez manger quoi? Cette garniture-là, c'est malade. Mais quand vous allez au supermarché, est-ce que vous voyez que c'est plus facile d'avoir des produits pour cuisiner mexicain?
2: Oui. Maintenant, oui.
1: Des sortes de piments, là, mais ça a beaucoup augmenté, les sortes de piments. Il y a des recettes, par exemple, comme les mollets ou certaines salsas, que ça prend jusqu'à 12, 13, 15 sortes de piments différents. Si tu n'avais pas ça, ça goûtait bizarre.
0: Le matin que tu te lèves, tu dis, ah, je m'ennuie d'une amie au Mexique. Qu'est-ce que vous mangeriez qui vous ferait le plus de bien?
3: Tamales avec des haricots à côté ou un bon café aussi.
0: Ça, c'est réconfortant.
3: Oui.
0: Toi?
3: Oui.
1: Mais moi, ça serait comme beaucoup de choses avec des piments et la salsa. Mon fils, par exemple, il trouve ça drôle qu'on mange du piquant le matin. Moi, je trouve ça réveille, là. C'est un café puis piquant en même temps, ça, là, t'as un boost.
0: Là, ça fait du bien, là. Là, on part la journée, hein. Donc, aujourd'hui, c'est jour de fête?
1: Oui.
2: Oui, on m'a fait un.
0: Y a-tu des tamales ce soir au party? Y a des tamales?
2: Oui.
0: C'est votre amie Rosina qui est en train de préparer la cuisine?
1: T'amènes-tu ça à aller la voir?
2: Oh,
0: ce serait le fun. Dès que j'ouvre la porte, y a quelque chose qui se passe. Ça sent tellement bon. Au restaurant Monsieur Azteca, l'accueil commence, ben, en fait, avant le premier mot. Ça commence à la première odeur. Comme Rosina cuisine avec cœur, ben, pas le choix. On sent comme si on était à la maison.
4: Bon, enfin!
0: Je rencontre. Et ça sent tellement bon.
5: Oh, tu sais qu'est-ce que j'ai fait? Les sauces vertes pour la fête.
0: C'est vrai?
5: Viens voir.
0: Oh, wow, OK, t'es prête. On dirait que tu fais des émissions de cuisine dans la vie.
5: Je vais te montrer comment c'est fait chez moi au Mexique. Ça, c'est la recette de ma mère et ma grand-mère.
0: Ça, c'est la sauce qu'on va mettre sur...
5: Para la fiesta, sur las enchiladas.
0: Sur les enchiladas. Je peux-tu
5: non,
0: goûter?
5: Non, non. Tu veux une cuillère petite ou grande?
0: Ah, ça marche, ça. Mais ça, d'habitude, on ne le sert pas chaud. C'est température
5: non,
0: de la pièce ou froid?
5: Température, non. Dans les enchiladas, il doit aller chaud.
0: Ah oui?
5: Oui, oui. Parce qu'on fait les enchiladas, la tortilla, le poulet, et ça va napper les enchiladas. Dis-moi la vérité.
0: Mais c'est absolument magnifique. La salsa verde, ça le dit, c'est une sauce qui est verte et c'est classique en Amérique latine. Et ça se fait avec des tomatillos, un ingrédient qui est vraiment emblématique dans la cuisine mexicaine. Après les avoir cuits avec des piments forts, elle mixe tout ça avec de l'oignon, de l'ail, de la coriandre. Je vous le dis, quand on sent cette sauce-là, c'est toute la fraîcheur qui nous monte au visage et on a hâte d'en mettre sur nos recettes.
5: Mmh, et voilà!
4: Wow. On va ça a l'air trop bon.
5: Enchiladas divorciadas.
4: T'as ajouté quoi, du queso?
5: Fromage feta. Normalement, au Mexique, c'est le fromage frais. On n'a pas ça ici. Sur le plus proche, c'est le fromage feta, pas trop salé.
4: Puis là, qu'est-ce que tu nous as mis pour boire?
5: Oh, tu vas adorer ça. Ça, c'est de l'eau d'horchata.
4: Horchata?
5: Ça, à base de riz. Et ça, c'est un eau très, très traditionnel.
4: Du riz, la cannelle?
5: La cannelle, un peu de vanille,
4: okay.
5: Du lait et beaucoup de sucre.
4: Salut.
5: Salut.
4: Salut. Salut. Attends, vous, c'est super bon. Ça irait avec des churros, ça irait avec plein de choses, mais ça, vous buvez ça avec du salé?
5: Oui, bien sûr. Ça, c'est frais, ça, c'est bon. Toujours, toute la journée.
4: Le restaurant qui est ici, tu l'as ouvert avec ton mari?
5: C'était mon mari qui l'a commencé, Mister Azteca.
4: Comment
5: ça fait 14 ans. Moïse. Et c'était le meilleur.
4: Malheureusement, il est décédé.
5: Oui, à cause du cancer. C'est l'héritage à lui. Et quand le client vient, il me dit, ça sent que ton mari est ici. J'ai fait l'effort de faire la cuisine comme il le fait avec tout l'amour, parce qu'il vous montrait à tous les Québécois, à toutes les Québécoises, la vraie nourriture mexicaine, comment se mange chez nous, la recette de la famille.
4: Mais justement, goûtons-y à cette nourriture-là que tu prépares avec tellement d'amour.
5: Yummy.
4: Oh, wow! Rosina, c'est tellement bon.
5: C'est simple avec les tortillas. La base de notre nourriture au Mexique, la plupart, c'est à base du maïs, la tortilla. On les remplit de poulet, on nappe avec les sauces, on met des crèmes feta. Et vraiment, c'est bon comme ça. Je mélange les ingrédients d'ici avec les ingrédients du Mexique. Et ça, c'est le résultat.
4: Simple comme ça. C'est vrai que la bouffe de nos parents, c'est toujours la meilleure.
5: Oui. Et maintenant, avec vous, avec tous les Québécois, que je montre ma nourriture, il dit, tu me transportes au Mexique. Ça, c'est l'idée.
4: Oui, puis la beauté, c'est que quand on va au Mexique après, on va pouvoir dire, oui, mais on connaît quelqu'un au Québec qui le fait encore mieux. J'ai-tu de l'air exagéré si je prends le dernier?
5: Non.
4: OK.
5: Mais nous, j'ai l'espace pour la pièce.
4: J'ai toujours de l'espace, moi, pour manger. Hey, là, vous autres, vous faites les plus gros chips guacamole que j'ai vus de ma vie. C'est énorme. Mais là, je regarde... Il y a des morceaux de tomates dedans.
6: Oui.
4: Mais il y en a qui en mettent, il y en a qui en mettent pas.
6: Pour que ça soit très mexicain, tu sais, côté drapeau,
4: oui.
6: Faut qu'il y ait le rouge de la tomate.
4: Ah! Je veux que tu me parles des tamales.
6: Ah, les tamales,
4: c'est ça, c'est un classique qu'on mange pas souvent.
6: Ben ça, c'est surtout dans les fêtes là, traditionnelles comme ça, à Noël, au jour de l'an.
4: Ça, c'est une feuille de banane?
6: Oui.
4: Ben, dedans, qu'est-ce qu'il y a?
6: Ben, c'est du poulet. Donc, c'est une sauce de poulet avec la pâte de la farine de maïs. Puis ensuite, il replie tout dans la feuille de banane. Ça donne un goût très particulier.
4: C'est cuit à la vapeur au four?
6: Oui, c'est à la vapeur.
4: Ça vous tente?

0: bien une surprise pour toi.
1: Pour moi?
0: Oui.
1: Ça se mange-tu?
0: Est-ce que tu connais c'est quoi le pastel?
1: La pastel, ça sonne comme un dessert.
0: Oui, c'est ça.
1: Quelle sorte de dessert?
0: Ça, c'est un dessert mexicain très, très traditionnel. Ça se fait avec du lait, en fait, de trois sortes de lait.
1: C'est le trileche.
0: Oui.
1: J'adore le trileche, mais j'ai jamais goûté au tien. Ce gâteau contient trois sortes de lait. Il est préparé avec du lait condensé sucré, du lait évaporé et de la crème.
2: On peut dire que c'est comme le pudding chômeur mexicain.
1: Bon provecho!
3: Bon
1: provecho! Non, mais on est chanceux. C'est vraiment bon.

0: Irlanda, merci beaucoup. C'était fantastique, toi, ta famille, tes amis. Merci tout le monde. Gracias. OK, limbo time.
1: Quelle communauté, la communauté mexicaine. Vraiment, là, venez dans ce petit bout-là de la rue Saint-Hubert. Vous allez découvrir un univers qu'on connaît pas, mais c'est instantané. On dirait qu'on a un lien de sang avec les Mexicains. Moi, je retourne au party.
2: Ça existe de tous côtés. Encore une fois, c'est pas seulement en Haïti, mais en Haïti, les plus coûteux pour l'économie, parce que l'économie est en pipiti.
1: Non.
2: Donc, on y a là, corruption, faut qu'on goûte contre lui. Et dans l'État, c'est une pire côté de bail plus problème vraiment.
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2: Mais il y a dans le secteur privé, tout par rapport à gens qui bypass normes, qui pas respecté la loi, etc. Mais là, jusqu'à n'importe qui qui pas qu'à jeune travail, tout le monde a pris une façon pour fourrer mes gens, pour jeunes gens, parce que l'économie, pas générer richesse, donc tout le monde a pris une courant. 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
2: Parce que le monde n'a pas qu'à faire une activité économique pour le propre bois, les kidnappers, et puis les deux pays pour aller. C'est la rente.
1: Okay.
2: Ça veut dire, si nous pas font gens pour nous chasser, pour nous optimiser, pour ces économies qui permettent que richesse créée, tout le monde va laisser chercher un échappatoire. 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Système pas créé tête, yo.
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2: Donc, une fois que le système a mis en place, l'a chassé, rentre, tout côté. Il faut que le système soit conceptualisé pour sa fête. Et again, c'est le monde qui pour gagner volonté, et c'est le dernier bagage là. En pile bagage n'est pas fait dans le pays, c'est pas parce qu'il est impossible.
1: Pas de volonté, pas de volonté.
2: Tout simplement parce que pas de volonté.
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1: 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Va dire jeune Lucas bon, parce que nous on a fait des activités pour
3: personnaliser tout. Yeah, yeah, tout bien.
1: Nous gagné 122 projets de travail sur déjà et chiffre de bataille là 500 000 ans et nous gagné plus que nous créé plus que 300 emplois directs et 5000 emplois indirects.
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2: 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C'est toujours difficile pour faire évaluation.
1: Pour évaluation.
2: 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Yeah. Yeah. Yeah. Yeah. Yeah. Yeah. Yeah. Yeah. Il y a des choses qui ne sont pas chiffrées. Il y a des choses qui ne sont pas chiffrées.
1: Non, qui on sent tout par rapport avec les résultats ça?
2: Bah, pas des résultats ça, mon fils.
3: Mon Dieu!
1: Qui on sent tout par rapport avec les
2: résultats? Nous vivons en population qui est 12 millions de monde qui vivent en Haïti.
3: Oui, c'est vrai. 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
2: 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intérieur brut, ça à 10%.
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0: Je ne sais pas si vous avez un prototype. C'est pas juste faire un produit non qui est prototype. Un prototype c'est que on crée un bagage, on river vendre sur un marché, on river rentrer encore et pour river produire un deuxième.
1: 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Ça veut dire ou on te cas ajouter pour make sure que produit soit créé à monde a style toujours besoin.
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1: Faire une soif là
0: pour créer cercle ça. Et ça fait même là nous dit là oui. Ou créer les jeunes au marché. Parce que moi, c'est parce que tu as venu pour pas recréer là. Parce que si tu pas recréer là, ça veut dire pour venir trop bas ou bien qu'on va aller. Elle dit, cercle là, créer. Là, on crée cercle là, on crée l'Ivan, comme qui rentre à créer un deuxième. Là, on crée un mini cercle. Ça, c'est un prototype. C'est ça qui est bien avec prototype, pour étudier ça, on ne peut pas l'investisseur. Ça fait toujours investisseur et tout. Il faut que peut-être investisseur un prototype. 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
2: 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Je toujours conseille de entrepreneur qui a dit ça. Sous ta gueule, pourquoi commencer à zéro? Sous ta gueule, pourquoi commencer à zéro? Est-ce qu'on t'a refait? Et qui j'en t'a fait? Est-ce qu'on t'a fait en face? Est-ce qu'on t'a fait la même façon? Ou bien est-ce qu'on t'a fait en façon différente? Et qui j'en t'a fait?
1: Ou bien tu pas la fait preuve, je fais ça du tout?
2: Yeah.
0: Non, non, pas pour commencer à zéro. Non, pas pour commencer à zéro. Parce que.
1: Pour bagaille.
0: Pour moi, ben, je grandis, comme je disais tout à l'heure, ben, je grandis de façon incrémentale. Ça veut dire. Et, mais monsieur. C'est toujours facile pour tout le monde, si tu commences à zéro, que tu as fait. C'est une question qui est très facile. Mais, un gros livre économique que je lis, qui est le capital qu'un économiste et français qui est Piketty écrit, il montre à quelle vitesse capital a croître dans le monde. C'est-à-dire, les gens qui sont riches, je dis, ils ne sont pas surpris que ils sont riches, parce qu'ils sont riches, parce qu'ils construisent sous tête ça, ils ont été construits déjà.
2: Exactement.
0: Ça veut dire, il n'est pas toujours facile pour tout le monde commencer à zéro. Mais en même temps, innovation fait ça, il est leapfrogging. Ça veut dire que, vous êtes capable de construire comme ça, et puis, il y a un monde qui vient d'inventer, et puis, boum, qui vole. Donc, il est still possible.
2: Yeah.
0: Mais ce qui est sûr, c'est que la croissance est incrémentale. Ça veut dire, ou vine plus riche parce qu'on construit ce sort et construit déjà.
2: Yeah.
0: Donc, il n'y a pas à sortir de là, quel que soit sort et construit, ou qu'a toujours amélioré pour créer une richesse sous tête. C'est ce que je veux dire, c'est qu'on a envie de recommencer. De aller commencer là. Non, pas besoin de recommencer. Pas regarder comment on va recommencer. Je vais garder pour moi sur Samia, je vais construire celui. Mais si mon bagage que m'ta pour faire, si que m'ti n'ta dou m'ta retourner dans commencement, on va décider.
2: Yeah.
0: Là, j'ai fait m'ta préférer
1: de vous. Ça change de bagage. Ça change de bagage.
0: Ça c'est la question à débler. Mon cher et m'ta pas capable de plus espace plus vite parce que par contre, nous avons joué
1: Ludo, Check.
0: C'est pas Ludo, non. Comment on va
2: Chess.
0: Monopoly.
2: Ouais, Monopoly.
0: Ah, yeah, yeah. Ouais, j'ai joué Monopoly. Yeah. Toujours, la meilleure stratégie, c'est acheter tout
2: le terrain. Acheter tout le terrain honnête.
0: C'est pas ça qu'on parle à gagner. On peut même pas acheter plus de terrain. On peut pas entrer dans plus d'espace parce que effet multiplicateur là juste extraordinaire. Moi je viens réaliser comme si qui force bon je viens gagner parce que les communautés ça qui d'elle cap grandir je dis à des bails qui va pas comme des initiatives on parler de base misère tout à 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était supporté il est disponible pour moi m'a supporté je dis la donc j'en viens dans base journée avec une idée c'est même sponsor qui investi dans base au début que me capable reler pour me dire est-ce qu'on est intéressé à travailler avec tout quoi ben ça il un effet multiplicateur enragé. So, si mon bagage m'a fait l'autre gens, c'est à multiplier, faire multiplier depuis le début, parce que, il va le grossir encore plus de temps. Et pour moi, pas trop tard, c'est mon IOL. Je veux dire qu'on y a là, on a préoccupé plus d'espace. Je pense que c'est quoi, ça, ça ne s'est pas tout, comme si, il est exponentiel, ça. Il dit que de là.
2: A piqué.
0: A piqué.
1: Sur l'aspect technologique en Haïti, est-ce que vous pensez que nous sommes au voir?
0: C'est difficile. Ouais, il y a trois conditions, je veux dire là. Qui pour remplir

0: pour être capable de dire que nous sommes en bonne route pour technologie réellement font effet multiplicateur sur le pays d'Haïti. Moi, je pense que fondamentalement, on a pouvoir technologie. Ça, on ne va pas retirer la tête, moi. Yeah. Parce que les clés dans le monde, que la technologie a porté plus richesse qu'un paquet d'autres secteurs. Et fait l'hypophobe, nous n'avons pas l'air. Mais Haïti n'est pas capable de profiter de lui si il y a trois barrières qui résout. Premièrement, accès à Internet. Il faut accès à Internet disponible de tous côtés. Même si c'est pour les réseaux sociaux. Parce que Internet, là, les gens sont sans cap couler. Depuis le niveau de côté, les gens sont. Et c'est pour les raisons ça, tout d'ailleurs, que nous avons gommé pour gagner plus accès à Internet en Afrique. Mais parce que c'est le dernier continent dans le monde, là, côté, il y a plus de monde. Yeah. Si tu as fait, tout le monde a couru là, parce que depuis qu'il y a Internet pour arriver à jouer le monde. Donc, si nous pas, Haïti gagne 12 millions de monde, mais 12 millions de monde n'ont pas connecté. Mais imaginez qui pouvoir ça tape gagner, si vous avez n'importe quoi de créer, il y a 12 millions de monde qui gagne accès à elle rapidement.
1: Yeah.
0: Ça, Haïti peut regarder la profiter de pouvoir technologie sans ça. Deuxième bagarre, c'est accès à courant. Parce que, ou capable de mettre un téléphone de tout côté, mais on a essayé de dans le pays, il a depuis le fait 6h, 7h, tout téléphone d'aide. Parce que pas de
1: courant.
0: Mais, il y a adressé par ça, parce qu'on y a énergie solaire, vin, moins cher, qu'on y a. Tout côté au passé, qu'on y a dehors.
1: Un petit panneau solaire.
0: Un petit panneau, puis gérer ça. OK? Et troisième bagarre là, je pense que c'est extrêmement important, il faut nous libéraliser fintech. L'argent, trop difficile pour le bouger de yon main à un autre dans le pays d'Haïti. Et mon formule mathématique dans l'économie, qui parlait de ça, il est vitesse de déplacement de la monnaie. Qu'est-ce que la monnaie a fait? Monnaie a son échange, il fait un bon comme ça, ou comme ça, on traverse.
1: Yeah.
0: C'est-à-dire, si l'argent, ça son fait son argent viré, ou comme ça, on l'argent viré.
1: Mm-hmm.
0: Après ça, on bon ça, ça son argent viré.
2: Yes.
0: Il a contrôlé avec qui vitesse l'économie a quoi, avec qui vitesse l'argent viré.
1: Yeah.
0: Il faut que tu aies viré comme ça, pour que tu aies viré la même chose. Parce que chaque viré, son comme qui fait. Haïti, l'argent prend trop de temps pour le virer. Et une façon pour le virer plus rapide, c'est qu'on rend plus facile. C'est pas cash. Cash, yeah. C'est façon plus difficile pour le virer.
1: Yeah.
0: Imagine, on vend mon cash pour le virer. On a qui toute autre façon capable de libérer pour l'argent, faut aux États-Unis, entrer, etc. pour l'argent virer. L'argent pas virer assez vite. Donc, fintech sont un élément extrêmement important. Et pour libéraliser fintech, vous mettez accès à Internet. Et puis, vous avez un courant. Vous avez un ça veut dire l'économie à performe quoi. Mais est-ce que les dirigeants sont intéressés à comprendre ça comme ça? Ou ils sont intéressés parce qu'ils connaissent? Est-ce que le facile, on a retourné sur ce système de parler?
2: On n'a plus dit, pas bien intéressé à nous. On a juste dit qu'on connaît, pas bien intéressé.
1: Ou quand même. Mais c'est ça, c'est ça. Moi qui volonté.
2: Dans 10 ans, quel genre d'écosystème haïtien? Est-ce qu'on a prospéré ou bien est-ce qu'on a toujours bloqué dans
1: notre écosystème technologique?
0: Si nous continuons à recycler les dirigeants de Gélaro, nous capons mal.
2: La gueule,
0: m'a besoin élaborer celui-là.
2: Non, ça dit pardon, pas passer sinon.
1: Non,
2: pas passer. Je
0: me demande pas et pas parler,
2: n'a pas parler. Mais c'est ça que j'ai fait dans figure. Là, on va dire que bon là nous on fait belle aller mener sous venir sous aspect technologie, entrepreneur, tout ça. Nous connaissons entrepreneur, mais en même temps, tout nous connaissons employé. Nous ne
0: sommes pas employés, personne n'a côté.
2: Pounya?
0: Ça va à la tête, mais je suis très bon. Arrivé, nous avons une consultation.
2: Yes.
0: De ce genre. Mais moi, je suis employé. Je suis quitté le travail à MIT pour me faire bon 100%.
1: Yeah.
0: Par rapport avec logique, expansion, ça ne me tape pas là. Voilà. Je l'aime chita. Je ne peux peut-être poser une question, ça me rend trop à l'aise. Mais un travail à MIT éclaté, modèle, prototype, ça. 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
1: 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Permettre de faire économie, ok, mm-hmm. pour avancer avec vous. Mm-hmm. Qui peut pas déranger. Mm-hmm. Pour quitter pour venir vivre, pour venir poursuivre passion. Pendant que vous avez toujours une partie occupée.
0: Mm-hmm.
1: Qui sont bien, pour les jeunes en Haïti actuellement là? Est-ce que le cas?
0: Est-ce que possible?
1: Pour, passion, est-ce que le possible pour vivre de passion? Est-ce que le possible pour lui? I don't know.
0: Bonjour. Je vais vous parler de tête moins avant. Mm-hmm. Parce que je vais parler de tête moins peut-être après. Parce que je pense que les réponses que je vais vous parler avant sont plus utiles au monde que vous avez. Toujours dans le monde, parti avec cœur, mais pas quitter le cerveau de. Ça veut dire, l'on passion. Passion, c'est ça qu'il faut. Par contre, le. Fanny, tu avais dit.
1: Yes.
0: Ça, c'est passion qu'il faut ça. Ou pas pour compter le. Mais soit pour dire avec qualité. Une business stratégie pour mettre des là pour faire le marché là faut pas quitter le dé faut qu'on constamment passe avec bon les trucs comme ça en pile fois mon yo attendez bon j'en parle ouais parce qu'on vit dans un pays pauvre et parce qu'on vit avec un pays qui a en pile difficulté qui est enclavé qui a tout problème au gain ou bien comme responsabilité pour 50 fois plus intelligent comme un normal faut commencer par reconnaître ça ça veut dire les gens Haïti ça est là. Faut qu'on fasse votre travail en pile pour vivre passion. Ou pas qu'à n'importe où, ou pas vivre passion et plein de choses. Il faut qu'on réfléchisse en pile. Pour me parler de moi-même, Kounia, passion, pas, mais c'est pas de jamais créer banque, ni créer co-working space. M'explique tout à l'heure, c'est une sortie, moi, émanée de leadership académique, faire groupe cours, faire sommet jeunesse, faire l'IT. Ça veut dire, ça, t'es passion, non? C'était connecter mon amour. Ça t'intéresse. C'est l'une des différences que je m'ai fait. Est-ce que parce que c'est ça que t'es passion, est-ce que m'a allé en logique, elle fait un ONG qui a appelé de faire événement? C'est pas ça que je fais. Elle me fait servir mon travail, m'a fait recherche, m'a regardé. Et je ne pas jamais oublier ça, hein. C'est actually, en fait, Harvard m'a allé dans conférence. En fait, 360 degrés, elle m'a devenu entre Harvard, c'est mon devenu. Coaché en conférence, a dit, m'était organisé édition conférence, ça, qu'une telle la donne, en 2015, l'aime d'après Féchia qui s'en va faire. Ça, c'est ton gros moment, pour moi, ton moment de fierté. Même conférence qui transforme la vie, là, c'est m'a organisé. Et combien de temps plus tard? 9 ans. Et 9 ans plus tard. Conférence, ça, c'est les Social Enterprise Conference. Là, il dit, j'aime, je voulais m'baver dans l'entrepreneur parce que nous sommes en famille business. Toute réflexion, c'était, non, groupe éco, a pu faire, conférence, ça fait activité, mettez jeune à jeune, etc. Mais ça. D'ailleurs, je devais venir dans l'espace de travail, à côté que, j'ai des problèmes dans le travail. Je peux admettre ça, je dis. Parce que, tout le temps, je voyage, je suis dans ma jeunesse. De temps en temps, je suis mal travail, je m'invite pour mal passer dans le chocarel là. Je suis venu au travail en retard. Le chocarel a des bonnes, lui-même. Je suis venu faire ça. Vous comprenez? Elle dit, je suis à droite, je suis à gauche, je suis côté boss. Je dis, c'est pas la vie de soi réglé. Est-ce que vous comprenez? Son réflexion pour me venir faire une entreprise qui sont co-working space, qui jouent les jeux d'avis, tout le monde de agence d'innovation qui a fait travail pour moi, etc. Moi, créé parce que j'étais constamment à réfléchir sur comment je suis capable de faire un bagage durable pour me faire une passion. Qui s'était connecté à moi, nous retrouver dans l'espace, créer une opportunité. C'est pas ça qui t'intéresse. Mais la façon de faire là, c'est une façon pour me rationaliser ça m'a cherché. Selon mon passion, son bagage, peut-être pas qu'on est dans notre pays, côté le plus facile pour nous aller lever encore, aller faire, etc. Mais ma besoin, nous, tout autre pour qu'on joigne une solution durable pour faire sa passion, je suis là, on est avec toi. Parce que ça, son corps capable de me pocher, on fait moi pour payer le
1: bill. Yeah, d'accord, bon, but est-ce que mais, ça n'a pas capable de tuer? Est-ce que ça n'a pas.
2: Tu es rêve,
1: là.
0: C'est difficile. Même pas conseiller au monde quitter travail.
1: Aller pour aller suivre passion sans que bague.
0: Faut qu'il y ait au moins idée Yeah. 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

0: Je dis que mon bail était très simple. Nous sommes professionnels qui étaient accomplis plus ou moins. Je dis pas que je suis sorti dans le milieu de pauvreté sans aucune ressource, je vais faire une activité. Nous avons quitté le travail. Nous avons dit que je vais être un an. Si ça me laisse pas marcher, je vais rechercher l'autre travail. Je dis que je vais batailler avec mon objectif pour avoir un succès. Même quand je n'ai pas un an de vacances, je ne vais pas le prendre. D'ailleurs, nous ouvrons Bunch Working Special, nous avons fait quitter pour que c'est une affaire événement branding, etc. Nous avons quitté en août 2000, en juin 2017, et nous avons ouvert Bunch Working Special Delmar en avril 2018. Entre le ça et Kounyala, si nous avons ouvert Bunch Delmar, Kounyala, que COP commence à flot parce que nous avons Working Special, nous avons loué mon espace, etc. Mais entre juin avec avril, c'était activité branding connectée à moi, j'ai mis un moment ça, dit me travaille ardemment et ça me défait quand ça me défait. On dit m'a mettez vision dans la rue. On connaît son espace, besoin même pas de quoi. On prend ton espace pour mimer ça me faire, dit me une idée de qui ça était, me dit un espace moi même d'ap cager, même pas de guerre. On prête une, moi mimer ça me faire, on était activement travailler jusqu'à ce que me vienne rencontrer ce job. Et c'est là qu'on a business en profond. Elle dit me quitter avec une idée et en timeline.
1: Au sec, tu as répété dans la voix qui m'aimait, moi je voulais marquer ça. Ou tu as la conférence avant pour bail, il va après. Ou vin organiser conférence ça. Ou quitter bid pour une bagaille. Quelques années après.
0: Ben c'est ça.
1: Majeur que ça. Même bid là on peut quitter à venir retourner pour qu'on arrête ça pour son calé.
0: Wow. C'est bon, il faut poser une question, ça n'a pas pour moi. Ouais, ça fait mal à mes business, là. En tout cas, pour moi, c'est une preuve que consistance, c'est un qui extrêmement important dans la vie, et qui suppose important dans la vie. Pas gaillé, puis si gaillé, pas qui m'est. Elle dit, l'eau passe dans le bagage, l'eau bagage qui influence la vie, grandit de lit, tourne vers lit, le faux. Consistance, extrêmement important.
1: Qu'on sauve les,
0: et puis. Qu'on sauve les, checker. Et on va parler de, on va parler de 9 ans. En fait, on t'a appliqué pour m'aller au vote, ça gagne 9 votes. Il n'y a pas de problème.
1: Il n'y a pas de problème.
0: Non? Il m'a dit, je vais continuer à renforcer cette même, après appliquer encore. Je vais réappliquer 9 ans plus tard. Et je vais faire ça. Ça veut dire,
2: je pas perdre. 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
0: 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Mon et non, nous ne pouvons pas
2: être dans le
0: ce qui est sûr, c'est que, yes, moi, stay in check avec ça me fait. Je ne pas faire des choses dans la nature et puis m'oublier. Je ne pas qu'à utiliser aujourd'hui, je dis, mais toujours dans des l'esprit, je comment je suis capable d'activer.
1: Parce
2: que. Ah, bon, là.
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3: 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Je commencé depuis le début cette conversation ça où était tout comme leader like où voulez connecter monde où voulez connecter nous pour un but commun like pour un changement pour une vision
1: et en plus right? Mentionné il y a pas qu'à vous faire c'est pour prendre place à vous faire
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1: ah, oui.
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0: Non, je ne vais pas répondre à ça. Pour moi, je ne vais pas répondre à une question comme ça. Pour quelle raison? Parce que je ne vais pas fonctionner comme ça. Je ne vais pas projeter tête moi constamment dans le futur. Comme je ne vais pas répondre, nous suivons une interview avec Oprah Winfrey. Bon, moi, qui t'ai demandé Oprah, et tout le monde a appris Oprah, je n'ai pas besoin de finir. Pour quelqu'un qui a regardé le show, là. C'est une femme qui est plus riche, femme noire qui est plus riche dans le monde, là, etc. Et puis, comme moi, qui t'ai demandé, parce que je suis sorti de très bas tout pour lui écouter le bal. Et puis, tu as fait une interview avec demandé. 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

0: 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Ça veut dire, je ne sais pas qui côté ma privée dans 10 ans. Ce que ça me dit, c'est que chaque côté de chita, je fais la meilleure décision qui peut permettre moi d'aller plus loin. Je suis content à chaque décision, ça y est, et la next décision à venir, je prends la next décision. Next decision, next decision. Et puis, je viens à retourner dans l'impact, là, dans le choix.
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0: 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Okay. Ça vraiment intéressé. Je suis capable de dire ça. Moi, obsédé par deux bagailles. 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
0: 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Et me très curieux pour moi qui ça capable bailler qui veut me capable jouer dans ça.
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0: 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Non, pas être comme Gélé. Moi vous êtes moi comme un haïtien qui capable influencer un système parce que l'a servi avec outils que peut-être l'autre monde pas jamais servi avec.
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0: Pas quelqu'un qui t'a forcé me faire ça me baver. Ça c'est sûr.
1: Ok.
0: Ça va tenir.
3: Non, c'est pas la politique.
0: C'est pas la politique.
1: Vous avez dit Boukele.
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0: Oui, mais at the end of the day, tout changement supposé politique.
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2: 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En Haïti, c'est que même les politiciens ont
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0: sont 73%.
1: Vous voulez un peu lui? Moi, c'est le descendu.
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1: Vous regardez, mais ne pas abonner. Donc, abonnez, partagez channel avec famille, vous amis, ou ménage, ou mari, ou madame, ou pas connaître tout le monde. 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
1: 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Ok, so guys, c'est un réel plaisir, Macalé. Vraiment, je vous remercie merci parce que je vais vous apprendre. 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
1: 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Merci parce que tu prends le temps et malgré un pile de difficultés, vous dites quoi, je dis à Zambia, mais non, chemise blanche. 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
3: Toujours des pros du tourbillon quelque part. Heureusement, il y a...

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Chaque semaine, nous écoutons, nous questionnons, nous cherchons à comprendre, non pas pour juger, mais pour éclairer. Parce qu'en Haïti, les vraies conversations sont souvent les plus difficiles à avoir. Et c'est précisément pour cela qu'elles sont essentielles. Commençons par quelques chiffres, parce que les chiffres racontent une histoire. Et cette histoire concerne la majorité d'entre vous. En Haïti, plus de 54% de la population a moins de 25 ans. Plus de la moitié. C'est une jeunesse nombreuse, diverse, pleine d'énergie. Et voici ce qui rend cette réalité particulièrement intéressante. Cette majorité démographique possède un potentiel économique et culturel énorme. Mais elle fait aussi face à des défis très réels. En 2024, le taux de chômage des jeunes haïtiens atteint 37,5% pour la tranche d'âge 15 à 24 ans. Et cela, selon la Banque mondiale. Cela signifie qu'environ 4 jeunes sur 10 cherchent activement un emploi et ne le trouvent pas. Ce n'est pas simplement un chiffre. C'est une réalité qui affecte l'estime de soi, les rêves et les projets familiaux. Et pourtant, et c'est là que l'histoire devient fascinante, malgré ces obstacles, la jeunesse haïtienne crée. Elle produit de la musique, elle filme, elle photographie, elle peint, elle entreprend, elle organise, elle rêve. Elle refuse le cynisme facile. C'est un paradoxe puissant. Une génération face à des défis économiques qui inventent néanmoins des formes alternatives de création et de pouvoir. Une génération appauvrie qui crée une richesse culturelle remarquable. Une génération dont la voix institutionnelle est faible, mais dont la voix créative s'amplifie chaque jour. Ce soir, nous explorons cette tension, ces contradictions, ces chiffres qui cachent des histoires humaines. Stéphanie Sophie-Louis a 24 ans. Elle est entrepreneuse, politologue, présidente du gouvernement jeunesse d'Haïti, et elle anime EduPolitique, une plateforme où elle fait ce que peu d'institutions font. Elle écoute la jeunesse.

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1: Bon, bonsoir Xavier. Je vous dis déjà merci de me recevoir à Haïti Capable. Déjà, j'aime le nom. C'est très endogène et ça représente tout ce que Haïti représente à nos yeux. Donc, c'est un plaisir et un honneur pour moi d'être là avec vous.
0: Bon, on va rentrer dans le vif du sujet.
1: Ouais, sans problème.
0: Oui, Haïti Capable. Et on va vous poser plein de questions. Commençons un peu, pour que vous nous disiez un peu, vous êtes présidente de la gouvernement jeunesse. Vous avez un programme d'éducation politique qui nous intéresse énormément. Et je vais le combiner avec une autre question. Lorsque nous nous préparions pour cet entretien, vous me parlez de cette jeunesse, de cette jeunesse qui peut-être ne connaît pas son pays, qui ne connaît pas ses traditions, qui ne connaît pas ses fêtes, qui ne connaît pas certains aspects culturels. Et peut-être cela est dû par certaines réalités sécuritaires. Cela est quelque chose qu'elles essaient de combler via d'autres façons, mais vous disiez que ça, c'est un élément essentiel de leur essence, de leur aspiration, et ils trouvaient d'autres sources, et justement, vous aviez certaines... certains propos à ce sujet. Mais commençons par la base. Votre rôle dans le gouvernement jeunesse, votre programme qui est extrêmement important.
1: Voilà. Donc, j'apprécie aussi l'introduction en parlant de cette jeunesse qui est certes n'a pas reçu assez d'accompagnement, assez d'opportunités, mais qui continue d'exister de par leur âge, de par leur énergie et leur fougue. Ils essaient toujours d'aller vers l'avant et de ne pas rester sur les obstacles. Et moi, personnellement, en tant que jeune, j'ai commencé de très tôt. J'étais scout, c'est-à-dire j'étais dans le communautarisme dès l'âge de 11 ans. Je commençais déjà à nettoyer toute la ville, à apporter du soutien à ceux qui avaient besoin, parce que en étant scout, on avait ça comme leitmotiv qui était bonne action quotidienne. On ne devrait pas laisser une journée passer sans aider quelqu'un, sans faire quelque chose pour la communauté. Et c'est comme ça que ça a continué. Et puis là, aujourd'hui, je suis dans le social en accompagnant d'autres jeunes et comme la présidente du gouvernement jeunesse de la 6e édition, qui est une espace, alors qui est une initiative de simulation où on essaie d'accompagner les jeunes vers la politique, dans le sens de comprendre comment l'administration publique fonctionne et aussi quelles sont les difficultés auxquelles nous allons nous y faire face en étant réellement dans l'administration publique dans les années à venir. Et aussi, par ailleurs, le podcast...
0: Politique, ça va un peu plus loin ou non? Et... On dit de vous accompagner vers la politique.
1: Ouais.
0: Est-ce qu'il y a, il y a d'autres éléments d'accompagnement vers la politique des jeunes?
1: C'est plutôt au niveau de la formation.
0: Mais pas de participation?
1: Oui, formation, et aussi c'est un espace d'exercice de la citoyenneté, où on est face aux problèmes des jeunes et on essaie de les transformer en des éléments de plaidoyer et les amener directement auprès des décideurs.
0: Et qu'est-ce qui les motive? Moi, je suis jeune, je viens vers vous, qu'est-ce qui me motive? Il doit y avoir une inspiration, un souhait. Qu'est-ce que vous ressentez de ces jeunes qui viennent et vous suivent et interagissent avec vous?
1: Ok, est-ce que... Vous avez déjà été au bout d'un moment de votre vie où il n'y avait pas d'espoir. C'était comme on dit en Haïti, en créole, ça veut dire ou pas ouais, ni devant, ni derrière, ou barré. À ce moment, il y a quelque chose, c'est un déclic qui fait en toi, qui va te dire, tu n'as personne d'autre sur qui compter que toi. Et c'est face à ce grand problème, cette dichotomie même que la jeunesse haïtienne fait face. On a le déclin de la famille. On a, par exemple, avec la question de la grossesse précoce, des enfants qui font des enfants, etc. On a le déclin aussi de l'Église avec les questions des valeurs morales qui ne sont pas assez partagées. Et le pire, c'est qu'on a le déclin de l'école qui ne devient plus une institution de socialisation, mais plutôt un espace de compétences scientifiques. Donc, face à ces obstacles de manque de socialisation globale, la jeunesse devrait s'émerger de par elle-même. Et c'est de là, par rapport à ce grand problème fondamental, qu'elle trouve cette force de surpasser les problèmes qui existent quotidiennement. Là où un jeune de notre pays pouvait avoir une opportunité pour avancer, la jeunesse haïtienne a dû construire de par ses mains des opportunités pour pouvoir exister. Donc c'est les difficultés qui les renforcent chaque jour à vouloir devenir quelqu'un de meilleur. Et aussi cette volonté de voir un pays meilleur qu'on n'a pas su vivre dans notre enfance. Un pays où tout le monde peut vivre, effectivement. Et c'est leur rêve de tous les jours. Donc, et c'est cette essence qui les anime.
0: Donc, on doit tous les inviter la prochaine fois.
1: Ah, bien sûr, on aurait pu avoir une grande activité avec tous. Et vous allez entendre différentes interventions, mais vous allez voir cet espoir. C'est vraiment, on ne dit même pas lueur. C'est l'espoir, c'est la jeunesse en elle-même.
0: Et du politique.
1: Ouais.
0: Je veux en savoir un peu plus.
1: Et, exact.
0: Et surtout pour attirer l'attention de beaucoup de l'opportunité que cela représente pour plusieurs jeunes.
1: Exactement. On parlait tout à l'heure de manque de la socialisation de la société haïtienne, ce qui donne beaucoup de résultats au sein de la politique et au sein de la société. On voit ce manque de responsabilité automatique face à une situation en tant qu'haïtien. On voit ce désengagement partout. Donc, on n'a pas cet attachement à cette terre, malgré tout ce qu'on

0: vient de parler. Pourquoi? Parce qu'on ne peut pas aimer quelque chose qu'on ne connaît pas. Pourquoi on ne peut pas exercer sans avoir des facultés appropriées? Donc, c'est de par là que m'est venue l'idée de faire la promotion et la propagation de l'éducation citoyenne. Parce que avant tout, on parle d'Haïti, mais Haïti n'est rien sans les Haïtiens. Nous sommes le pays. Donc, nous avons pour devoir de construire ce pays. Mais pour le construire, il faut savoir comment cela se fait et il faut agir en tant que tel. Parce que chaque action, chaque inaction et chaque omission ont des conséquences sur l'avenir de ce pays. Donc, Edupolitique, c'est un espace, puisque les jeunes utilisent les réseaux sociaux, sur les réseaux, spécifiquement sur YouTube, où je fais de l'éducation civique, démocratique et politique. C'est comme ce que j'ai appris à l'université, je le retranscris aux jeunes pour qu'ils puissent devenir vraiment des acteurs. Parce que la jeunesse, être jeune, avoir au moins que 30 ans, ne fait pas de toi généralement un acteur. C'est quand tu comprends l'enjeu et tu sais comment agir pour résoudre ce problème.
1: Qu'est-ce que vous avez en retour? Un jeune qui arrive et arrive, je suppose, avec des questions, cherche beaucoup de réponses. Et après quelques sessions, qu'est-ce que vous avez comme retour? Vous avez des commentaires disant j'ai appris quelque chose, ça me plaît, ça me plaît pas.
0: La première chose, c'est que parfois le message est beaucoup plus important. Alors le messager ou la messagère est souvent fois plus important que le message. Okay. Pourquoi? Parce que c'est le premier affrontement que l'interlocuteur va faire avec le message. C'est la personne, c'est le canal. Donc, le fait que c'est une jeune femme qui vit des réalités quotidiennes comme eux, qui présente ce travail, c'est déjà une approche qui est un petit peu plus recevable. Mais le plus grand obstacle, c'est la concentration, disons. Avec les réseaux sociaux, avec TikTok, où on a des réels de 3-4 secondes, on scroll, ça devient difficile d'apprendre pendant 45 minutes, d'avoir sa plume en main dessus, parce que ce sont des cours, littéralement.
1: Exactement. Donc, ça dure combien de temps?
0: Ça dure 30 minutes.
1: 30 minutes. Donc, les jeunes ne sont pas patients. Ils veulent des reels de 30 secondes, mais pas les photos.
0: Exactement.
1: Sur YouTube de
0: maintenant, ce que je fais, je prends des extraits, et puis je les poste sur TikTok. Et puis, une fois que ça marche sur TikTok, ils vont sur YouTube pour regarder. Et c'est ce que je les incite à faire quand. Si on veut changer de position en étant des passifs pour devenir des actifs, il faut avoir des bagages. Et telle est la faiblesse de la jeunesse. C'est-à-dire, on ne comprend pas l'enjeu. On n'est pas dans l'espace où le jeu se déroule. Donc, de ce fait, nous serons toujours les perdants si on ne comprend pas effectivement ce qu'il y a à faire. Donc, c'est pour ça qu'il faut prendre du temps pour apprendre, que ce soit à l'école, sur les réseaux, dans les plateformes où les cours en ligne sont disponibles.
1: Je reviens à la question que j'avais posée au début. Vous me parliez la dernière fois de ces jeunes qui essaient de se façonner une identité, ils connaissent pas le territoire pour les raisons que l'on connaît, sécuritaires. Vous me disiez que beaucoup des éléments de la culture haïtienne viennent des provinces.
0: Exact.
1: Donc aller aux provinces, c'est s'enraciner, avoir l'essence même de l'élément héritage culturel haïtien. Ils connaissent pas les fêtes, les célébrations, la culture. Qu'est-ce que vous avez comme réaction et comment justement ils s'inventent, sachant que, comme plusieurs d'entre nous sommes bloqués dans certaines réalités, avant tout une réalité physique qui nous délimite le territoire, où on ne peut pas se déplacer, par exemple pour ceux qui sont ici à Port-au-Prince.
0: Exactement, j'apprécie énormément cette question, parce que vous avez évoqué quelque chose que généralement les Haïtiens n'ont pas conscience. C'est que les provinces qu'on appelle couramment en créole « Mounandeyo », c'est-à-dire en dehors de la ville, en dehors de la réalité, c'est là où littéralement la culture haïtienne est sauvegardée. De par la pratique de ce qu'on appelle les paysans péjorativement, ce sont eux qui gardent, par exemple, le combitisme, qui est une pratique qui provient d'abord de l'agriculture, en s'aidant mutuellement sans attendre forcément d'autres choses en retour. C'est vraiment l'aspect culturel qu'on appelle rudimentaire qui est l'haïtianisme en tant que tel, c'est-à-dire qui va se refléter dans l'identité haïtienne. Et malheureusement pour nous jeunes, on n'a pas su connaître et faire face à ces réalités, de par les difficultés économiques d'avant et les difficultés insécuritaires qu'on connaît maintenant. Et ça vient obstruire littéralement cette possibilité pour les jeunes de connaître le pays géographiquement, mais aussi de connaître la culture. Et c'est de là que moi, personnellement, en faisant une étude plutôt sociologique récemment, j'étais très étonnée. Je me suis dit, mais malgré toutes ces difficultés, pourquoi ces jeunes continuent à s'enraciner? Et c'est là que j'ai compris le meilleur déclic qu'une génération puisse faire, cette génération est en train de le faire. C'est quoi? C'est l'appropriation de son identité. C'est cette idée de ne pas avoir honte de qui on est. Prenons la couleur. C'est-à-dire, vous allez voir que dans cette génération, les jeunes ne vont plus vouloir se blanchir la peau. Il y a une acceptation des cheveux crépus. Il y a une acceptation du vaudou. un jeune avec sa famille chrétienne va s'affirmer vaudouisant, peu importe les conséquences que ça peut avoir. Donc, je pense que ils ont compris que pour exister dans le monde, il faut exister en tant que nation avant tout. Et c'est cette appropriation qu'on voit sur les réseaux avec des jeunes qui se revendiquent haïtiens, haïtiennes, natifs, natales dans toute son intégralité, même au dépens et au détriment des discriminations qu'il y avait avant.
1: Pour ceux qui nous écoutent, comparez-moi les générations de vos parents avec cette génération. Quelles sont les grandes différences pour qu'on essaie de se situer un peu? Et ne parlons pas que des réseaux sociaux,
0: non,
1: mais quelles sont les différentes qui font en sorte qu'il y a cette appropriation? Parce qu'il y avait une appropriation.
0: Exact.
1: Quels sont au moins quelques déclics qui font en sorte qu'on parle de quelque chose de nouveau?
0: Par rapport à ce sujet, les deux grandes différences sont l'audace et la peur. La génération d'avant, qui est surmenée dans la période dictatoriale, n'a pas connu un parent libéral. C'est-à-dire, ils étaient plutôt conservateurs dans la logique des traditions purement traditionnelles. Ils n'étaient pas confrontés à un niveau de libéralisme qui les permettait d'accepter que d'autres réalités puissent émerger. Et dès lors, on avait des parents qui étaient très religieux. Okay. On avait aussi des parents qui étaient très traditionnels en termes de principes, c'est-à-dire on fouettait les enfants. C'était vraiment l'aspect militaire qui était dans la dictature politique, était présent chez les familles. Maintenant, avec cette génération qui est confrontée à la mondialisation, on est bien obligé de mettre les réseaux sociaux, parce que ce sont les réseaux sociaux qui sont devenus ce miroir face au monde que les parents n'avaient pas avant. Parce que pendant des années, on avait cette idée statocentrée d'Haïti. C'était comme si Haïti est une île, certes, mais Haïti était dans un monde à elle seule.
1: Mais que ça veut dire? Ça nous montre ce qu'on n'a pas, ça nous donne d'autres points
0: d'autres références, et on voit d'autres jeunes de notre âge qui réalisent beaucoup d'autres choses, donc on sait que on devrait se libérer de la peur. Quelle peur? La peur de la critique. Cette jeunesse, bon, je veux dire, le monde n'a rien à se battre. Par exemple, si quelqu'un la critique pour quelque chose, parce que elle va savoir ce qui est important pour moi, c'est ce que je veux accomplir dans ma vie. La deuxième chose, c'est l'audace. L'audace de prendre une route que les autres refusent. L'audace de choisir des choses que les autres rejettent. Donc, je pense que ces deux concepts, cette jeunesse s'en est appropriée et on va voir. À 16 ans, on a des jeunes en Haïti qui s'émancipent déjà, économiquement, socialement.
1: Et qu'est-ce qu'ils font?
0: Ah, ils font beaucoup d'activités, ils ont des business, même s'ils sont dans le commerce. Mais avant, quelqu'un de 16 ans était un bébé là. Là, c'est un adulte, littéralement. C'est comme... ils grandissent avant l'heure, on dirait même.
1: Mais là, justement, on voit, on parlait l'autre jour de confiance, de dynamisme, de détermination qui se forge le propre dessin. Vous êtes entrepreneuse, vous êtes politologue, vous êtes activiste. Lors de nos rencontres, nous étions, il y a quelques jours, avec un artiste qui est architecte, artiste peintre et professeur dans un institut d'art. On voit que ces jeunes, ils s'inventent un peu leur vie. Et ils jouent sur plusieurs fronts et sont extrêmement créatifs dans cette dans cette démarche. Est-ce que c'est le cas de tout le monde ou vous êtes des exceptions?
0: Bon, à la vérité, j'ai dit ça récemment, quand on parle de la jeunesse haïtienne, certes je suis jeune, je fais beaucoup de choses, mais je n'aime pas quand on me prend que comme la référence. Pourquoi? Parce que je fais partie de cette élite, de ces 10% de la population, cette 10% qui a eu la chance d'aller à l'école, et de cette 5% qui a eu la chance d'aller à l'université. Donc, de là, j'ai eu des opportunités, même si moi, j'étais scolarisée en province, à Las Caobas, j'ai passé toute mon enfance, même si j'étais assez précaire, disons, mais j'ai reçu une éducation familiale qui m'a vraiment poussée, comparativement à une grande majorité qui n'a pas eu l'encadrement familial qu'il faut, qui n'a pas eu l'encadrement communautaire, ce que moi, j'ai bénéficié. Je n'avais pas que ma maman et mon père qui me couraient après quand je faisais des choses. J'avais toute une communauté pour me dresser sur le droit chemin. Mais par ailleurs, le fait qu'il y a plus de demandes et il y a moins d'opportunités, les jeunes se sont obligés de devenir plus créatifs. C'est-à-dire, on ne peut pas se baser sur l'idée d'aller à l'université et attendre un travail. Les chiffres de l'introduction viennent de le prouver. Environ 37%, si ce n'est pas plus ce que je pense, de chômage, car les jeunes ne travaillent pas dans le secteur de l'emploi, non plus dans le secteur de l'entrepreneuriat qui commence à intégrer. Donc, s'il n'y a pas d'opportunité, on est bien obligé d'en créer. Donc, c'est de là que cette idée de touche à tout, par exemple, moi, à part de politique, voilà, j'enseigne, je suis aussi professeur, je fais aussi des dessins, je fais un peu de tout. Juste pour dire, ah, si ça ne marche pas, j'ai une autre carte en main, ça va marcher.
1: C'est une gestion de risque, ça? On a parlé des 10%, parlons des 90%. Dans plusieurs sports, on parle de 10 000 équipes, mais on se concentre sur ceux, celles qui vont moins vite.
0: Exact.
1: ces jeunes, ces 90%, qu'est-ce qu'on peut faire pour eux?
0: Exactement.
1: La ceux chose... qui n'ont pas eu des tissus sociaux, communautaires, des modèles, qu'est-ce qu'on fait pour eux?
0: La seule chose et la première, c'est l'éducation. Je ne parle pas d'instruction scientifique, c'est-à-dire A plus B, etc. Je ne parle pas de ça. Je parle de l'éducation où on va guider cet individu à devenir un citoyen ou une citoyenne. C'est-à-dire quelqu'un qui est bien imbu de son entourage, de son environnement, des réalités qui se passent, ce qu'on appelle l'éducation endogène. C'est-à-dire c'est quelqu'un qui peut utiliser les difficultés de sa communauté et les transformer en de réelles opportunités pour lui et pour les autres. L'éducation, c'est non seulement d'avoir plus d'écoles, mais aussi d'avoir plus de guides. Je ne les appelle pas des professeurs, mais des guides. Mm-hmm. Des gens qui peuvent guider ces jeunes à devenir meilleurs, à aspirer meilleurs.
1: Et c'est qui ça? Ce sont des gens dans les réseaux sociaux, les parents, les amis, le professeur, la professeure, c'est qui?
0: Bon, je peux dire, chaque personne qui a eu la chance, parce qu'en Haïti, c'est une chance d'aller à l'école, de toucher le sol d'une école qui a su bénéficier de cette gratification éducative, son rôle automatique, c'est de transmettre cet acquis aux autres. Quand on parle d'une population qui est extrêmement vulnérable, on parle d'une population qui n'a même pas d'aspiration, on parle de la majorité. Donc, on n'aura pas assez d'argent peut-être au tout début de payer tout le monde pour être des professeurs cadres, mais on a besoin de cette vulgarisation de l'éducation. On ne parle pas d'analphabétisation, c'est-à-dire montrer aux gens de lire A, B, C, D, non. On parle de cette structure d'encadrement et qui peut non seulement les donner les compétences scientifiques, mais des compétences techniques, c'est-à-dire des opportunités professionnelles permettant à la personne d'acquérir une autonomie financière assez rapide sur le court terme.
1: Moi, j'avais un professeur qui me provoquait, il me disait, au-delà de tes connaissances, c'est un état d'esprit.
0: Yeah.
1: Quel que soit le défi, il y a toujours une solution.
0: C'est vrai.
1: Et tu essayes tout pour y arriver. Est-ce que ça fait partie de cette force, au-delà des capacités techniques, des acquis pendant leur éducation? Parce qu'on voit cette façon de s'adapter, de trouver des solutions, malgré un environnement qui est complexe.
0: Je pense que cette question répond à une autre question qu'on appelle la question générationnelle. Okay. C'est dans le sens que, implicitement et tacitement, chaque génération sent qu'elle a un défi à relever. Et je pense que cette génération, ma génération, nous avons compris que ce défi est de transformer toute une société. Et malheureusement, c'est un très grand travail parce que on doit donner quelque chose qu'on n'a pas eu. Donc, c'est un double travail de se construire en construisant une société. Donc, je pense que c'est cette envie de ne pas vouloir échouer face à ce grand défi devant les parents, devant les amis, devant l'étranger. Donc, on essaie de tout faire pour dire on doit apporter notre pierre. Et c'est parce que nous devons aider les autres. Mais toutefois, ce que j'essaie de faire est d'accompagner les jeunes, de les démontrer, la volonté est bien, mais elle ne suffit pas. Mm-hmm. Sans structure, sans organisation et sans objectif précis, ne va rien atteindre. Et ça, c'est la plus grande faiblesse de la jeunesse. C'est comme si on a tellement de fougue qu'on veut tellement faire de choses à la fois que parfois, on passe à côté. Yeah. Et je pense que si on essaie de se structurer dans sa vie personnelle, sa finance personnelle, même ses relations intimes, tous les aspects de la vie, en tant que génération, on saura répondre à cette grande question générationnelle.
1: Continuons à transformer cette société.
0: Ouais.
1: Et parlons de gouvernance, de démocratie, de participation citoyenne connectée aux jeunes. Restons sur la transformation de la société.
0: Yeah.
1: Et un thème important, c'est le thème de gouvernance, de démocratie, de participation reliée à la jeunesse. Et je sais que vous êtes extrêmement actifs dans cette dynamique.
0: Yeah.
1: Nous avons un processus électoral qui s'annonce, une opportunité, mais partons du constat qu'il y a toute une génération, à peu près 10 ans,
0: ouais,
1: de jeunes qui aujourd'hui ont 28 ans, qui ne savent pas ce que c'est parce
0: vrai
1: qu'ils n'ont pas eu l'opportunité en 2015-2016. Regardons ça d'une façon constructive, pas simplement comme un jeune qui participe à un débat, qui participe à une réflexion dans sa communauté avec d'autres acteurs, mais qui aussi peut-être participe à l'organisation d'un processus électoral, dans une baie ou dans une bec, comme membre des équipes qui travaillent sur cette thématique, qui peut se présenter comme candidat et qui émet son vote. Vous parlez à cette jeunesse, et dans un esprit de « oui, a été capable ». Et on le parle comme une opportunité. Qu'est-ce qu'on leur dit à cette jeunesse? C'est une opportunité à ne pas perdre. Est-ce qu'il y a d'autres choses à dire?
0: Bon, j'aime encore une fois l'introduction parce que ça pose le problème dans toute sa profondeur. On a environ près de 3 générations ayant déjà 18 ans, n'ayant pas encore eu la chance de participer aux activités électorales. D'autres en plus que cette partie de la jeunesse s'est grandie avec la transition. C'est-à-dire, quand tu grandis avec la fin de mandat instable où il y avait des manifestations populaires tous les jours, et tu termines cette génération en étant dans une transition, là où il y a peu de participation politique, là où il y a vraiment cette opacité entre le gouvernement et les gouvernés, c'est un petit peu difficile d'aborder ce sujet.
1: Mais il faut leur dire qu'ils doivent y croire.
0: Bien sûr.
1: Comment leur dire je m'engage, je participe.
0: La première chose, j'ai fait l'expérience dans un projet qu'on avait avec le gouvernement jeunesse, ça s'appelle CV, citoyen éclairé vote, citoyen informé vote éclairé. On a reconnu ce blocage, c'est-à-dire en venant présenter l'aspect électoral chez les jeunes, la première chose comme mouvement qu'ils ont fait, c'est ah, vous n'avez même pas parlé des problèmes et puis proposer des solutions. C'est-à-dire, avec les jeunes, il faut toujours poser les problèmes tels qu'ils sont pour ne pas se voiler la face et sinon on aura un blocage total, je vous dis. Maintenant, pour parler à cette jeunesse de sa participation électorale, déjà je dois leur dire que la citoyenneté n'est pas subjective, elle est obligatoire. C'est-à-dire, on ne choisit pas de prendre sa citoyenneté ou non dès qu'on a 18 ans. On va recevoir notre carte d'identité, automatiquement, on acquiert nos droits civils et politiques. Donc, dès lors, on a pour obligation, c'est pas pour volonté, on a pour obligation de participer dans la vie politique du pays. Et ce que j'aime leur dire aussi, on parle toujours de droits, on parle toujours de devoirs, mais ce pays a su créer des citoyens parasites pendant les dernières années. Des gens qui demandent sans vouloir participer.
1: Donc, on a des responsabilités, c'est
0: exactement.
1: Ça que
0: vous dites. Exactement. Et c'est ce qui a amené le pays là où nous sommes. Nous avons toujours des droits selon la Constitution. Mais s'il n'y a pas des gens qui font leur devoir pour garantir à ce que d'autres puissent jouer leurs droits, nous serons dans 20 ans, dans 10 ans, dans une situation comme telle. Donc, le message pour les jeunes, c'est de leur dire, la passivité tuera toujours. Être passif, c'est déjà être coupable dans une histoire, même si on n'est pas l'auteur de l'acte. Donc, si on reste à critiquer, à rester à parler, nous allons jamais être des acteurs. Donc, c'est un moment de ne pas participer seulement en votant, ce qu'il faut faire d'ailleurs, mais en proposant de nouvelles alternatives. Car nous assistons à la 40e année l'année prochaine de cette classe politique, la classe politique d'après Duvalier. Donc, nous avons un groupe de personnes, ils ont 40 ans au pouvoir. Donc, de par le sens de la nature, c'est le moment du renouvellement. Maintenant, ce renouvellement doit se faire par une génération qui est consciente des actions et des inactions des générations passées et pour y remédier. Et donc, pour cela, la jeunesse, cette grande majorité, peut élire de AZEC à KAZEC jusqu'au président à elle seule, si elle comprend l'enjeu de son poids. Donc, c'est un moment de dire aux jeunes, oui, il faut en prendre, et comment je peux dire ça, les loisirs sont importants, mais c'est aussi un moment de réflexion, c'est un moment de calcul, de dire, qu'est-ce que je peux proposer à la jeunesse haïtienne comme alternative, comme offre politique. Donc, que ce soit au niveau de la machine électorale, les erreurs qu'on fait toujours, on veut participer aux élections, mais on laisse la machine à quelqu'un d'autre. Et bien, cette machine va nous amener quelque part où nous ne voulions pas. Donc, il faut intégrer toutes les structures, que ce soit au niveau de la promotion, de l'encouragement, peu importe les difficultés. Je sais qu'il y aura beaucoup de difficultés. De par comment on a commencé la machine électorale, ça pose déjà un blocage aux jeunes. Et je profite pour envoyer ce message à toute la machine qui organise les élections. Ne pas laisser les jeunes à l'arrière dès la préparation de l'élection. Si on fait ça maintenant, c'est pas aux élections qu'on va trouver les jeunes malgré le fait qu'on les encourage. Donc c'est dès maintenant. On parle du décret électoral, mais les jeunes ne sont pas dans les partis politiques. Comment faire en sorte que ce décret a été lu par les jeunes? Et ça, il fallait se diriger aux organisations qui travaillent avec les jeunes, ce qui n'a pas été fait. Donc, lorsqu'on publie le décret, sans forcément prendre en compte un quota d'incitation pour encourager les jeunes, sans parler d'un fonds de financement pour des jeunes de moins de 30 ans, de tel âge à tel âge, la jeunesse se sent déjà exclue. Donc, je pense que ça doit se faire dans les deux sens. Le gouvernement va vers les jeunes et les jeunes vont vers le processus. Car si la personne n'a pas conscience de son importance, elle va toujours se réfugier. Mais, encore une fois, comme dernier mot dans cette question, même si le processus est un petit peu opaque, cela ne doit pas être une excuse pour la jeunesse de ne pas participer. Car si on ne participe pas, on doit s'attendre à être dehors dans l'arène politique pour les 15 prochaines années, comme cela a été le cas avec les élections de Martelly.
1: Est-ce qu'on pourrait dire qu'un processus électoral est avant tout un processus qui est précédé un espace de dialogue, de ferveur, d'un débat d'idées, de croire dans un pays qui va de l'avant, qui ensuite arrive au scrutin. Et cette phase est extrêmement importante, où les jeunes doivent participer, aimer de les aider, élever ça. Et cette ferveur est importante.
0: Yeah.
1: Et je pense que là, on tend à oublier cette phase qui est fondamentale dans tout processus de rêver le pays à travers les acteurs qui veulent gouverner.
0: Bien sûr. Une élection, c'est avant tout un contrat. Et c'est un contrat social. Mmh. Quand je choisis d'élire des dirigeants, c'est la base même que les contractualistes ont posée pour parler de gouvernement, en parlant du Léviathan. Donc, si on fait un contrat, comment je veux dire, monopartie, de ce fait, on peut pas me demander de m'engager dans la fiche ou bien dans l'exercice du contrat si j'étais pas là à l'avant. Donc, c'est ça, je pense que le plus souvent et généralement, il y a cette exclusion. C'est comme si, j'ai un ami qui s'appelle Richcode, il dit toujours, c'est l'inclusion dans l'exclusion. C'est comme si on choisit, on prend deux ou trois jeunes dans une activité et on dit que, la jeunesse était représentée. Pourtant, la jeunesse, c'est vraiment beaucoup de secteurs qui font la jeunesse. Donc, je pense que la première partie, c'est d'abord d'intégrer la jeunesse dans la décision même de comment organiser les élections. Moi, je travaille avec des groupes de jeunes qui réfléchissent sur comment organiser des élections optimales en temps de crise. Et on a fait un calcul pour démontrer, malgré les temps de crise, on peut obtenir le plus haut taux électoral malgré la situation. On a fait ce travail avec des jeunes qu'on a tenté de présenter à différents endroits, mais qui ne sont pas les bienvenus. Parce que c'est la jeunesse, qu'est-ce qu'on a comme expérience, on n'a pas vécu les élections. Pourtant, nous avons cet aspect scientifique de vouloir comprendre les choses. Donc, je pense qu'il y a beaucoup de questions qui devraient être adressées avant même de parler des élections. En sachant que le porteur électoral n'est pas forcément légitime, car il n'a pas été élu, il a été disons, intégré par une phase de sélection plutôt qu'élection. Donc, dès lors, il y a un problème. Il fallait chercher la légitimité et non courir pour.
1: Parlons de budget.
0: Ouais.
1: Parlons d'argent.
0: Importe.
1: On parle beaucoup de jeunesse, on l'associe à des thèmes d'éducation. C'est presque un réflexe pavlovien. On parle de santé.
0: Ouais.
1: Mais de temps en temps, on ne parle pas de commerce, on ne parle pas d'affaires sociales, on ne parle pas de culture, sport et jeunesse actuellement. Et cette conscience que peut-être il faut allouer des budgets qui soient sensibles à la réalité des jeunes est une conversation intéressante. Et j'espère que ça inspirera ce débat préélectoral ou électoral qu'on va avoir lieu. Qu'est-ce que vous voulez nous dire là-dessus, sachant que les ressources de l'État ne sont pas infinies, mais peut-être une sensibilisation à une orientation où les jeunes serait quelque chose qui vaut la peine d'être observé et discuté.
0: Exactement. La première chose, c'est que nous vivons dans un moment où la jeunesse n'est plus une réalité, mais c'est devenu un concept assez vide. C'est-à-dire que les dirigeants parfois utilisent dans les discours en disant que oui, la jeunesse c'est le futur, ce que j'aime pas qu'on dit d'ailleurs. La jeunesse c'est le présent. Parce que si on dit que c'est le futur, on est déjà adulte dans le futur. Donc c'est le présent, c'est aujourd'hui. L'action c'est aujourd'hui. Donc, quand on parle de la jeunesse, pour moi, pour voir si vous êtes trop jeune, je regarde le budget. À quel niveau est-ce que vos rubriques budgétaires sont prioritaires pour les jeunes? Et cela va se manifester d'abord par l'absence de politique publique de jeunesse dans tous les gouvernements récents. On n'a pas eu une politique directrice vraiment pour les jeunes. Et cette politique allait dire quoi? De quoi ont besoin les jeunes? Et là, on n'allait pas parler de la jeunesse, mais plutôt des jeunes. C'est-à-dire par catégorie. Les élèves sont dans les jeunes, les étudiants, les commerçants, les entrepreneurs, les artistes. Il y a tellement de catégories et c'est là que la question, comme vous venez de le présenter, s'adresse à différents ministères. On ne va pas parler de ministère de la jeunesse qui d'ailleurs avait dans le récent budget 0,5% du budget avec 60 à 70%.
1: Mais il n'y a pas que l'État et le secteur privé.
0: Ouais, exactement.
1: Okay, je vous en
0: mais bien avant le secteur privé, si l'État ne donne pas le ton, personne ne va chanter la chanson. Donc, l'incitation, c'est d'abord à l'État d'avoir des politiques publiques de jeunesse qui devraient avoir à l'intérieur des politiques incitatives d'intégration à la jeunesse pour le secteur privé. On va dire que donner des stages, intégrer des jeunes dans les processus, il faut faire plus de concours. D'ailleurs, même la voie d'intégration de l'administration publique pour les jeunes est problématique. Et ça crée le népotisme parce qu'ils ne veulent pas organiser les concours. Quand on n'organise pas des concours, on va prendre quelqu'un sur la base de la connaissance de quelqu'un d'autre. Donc, je pense que ce problème, réellement, pour voir qu'un gouvernement décide de travailler avec la jeunesse, on doit avoir des fonds disponibles pour l'investissement dans la jeunesse.
1: C'est un point à réfléchir.
0: Exactement.
1: On est presque à la fin du programme, mais je veux provoquer un petit peu.
0: Okay.
1: Et ce que je l'entends, je vous l'ai même entendu, et on va parler de jeunesse et égalité de genre. Lorsqu'on parle de jeunes femmes qui réussissent, la question est toujours, quel est l'homme derrière toi? Quel est la femme derrière toi? Et on dit d'une façon indirecte ou implicite, que ton succès dépend de quelqu'un d'autre et pas simplement toi-même. Je veux provoquer là-dessus, je voudrais vous écouter là-dessus parce que je sais que vous n'êtes pas d'accord.
0: Nous ne le sommes pas. Bien sûr, et je suis ravie d'entendre ça. Et c'est justement ce fameux intersectionnalité des conflits dans le monde. En tant que femme noire, jeune, nous faisons partie de cette intersection qui subit beaucoup plus. Parce que comme en tant que jeune, on vient de voir que les difficultés sont énormes, il n'y a pas d'investissement. Mmh. Mais en tant que femme, l'année dernière, c'était 0,2% du budget qui était alloué pour les femmes. Donc, on est déjà en dessous de la priorité. Maintenant, en tant que jeune et femme, on va vous dire quoi? Vous ne méritez pas le succès. Et comme j'avais mentionné cette remarque que j'entends partout, dès qu'on va voir une femme réussir, que ce soit dans le privé ou bien dans le public, c'est ménager tel courrier, c'est madame tel courrier, c'est parce qu'on t'a aimé avec, ou bien bon créole, je donne l'expression, j'ai dit, c'est parce qu'on t'a le couché avec, c'est-à-dire tu as eu des relations. C'est comme si la femme n'a pas sa compétence, elle doit toujours l'échanger contre quelque chose de sexuel et de banal. C'est par l'éducation et la déstigmatisation du corps de la femme.
1: Bien sûr.
0: Si on voit le corps de la femme comme un objet désirable et désiré à tout bout de champ, on va toujours penser que la femme, c'est une transaction en elle-même. Donc, elle doit donner pour avoir. Et pourtant, en tant qu'humain, on a besoin d'investissement et on n'a pas besoin de donner quelque chose pour l'avoir. Mais pour cette incitation, c'est encore le rôle de l'État. Parce que le ministère de la condition féminine pense seulement aux droits des femmes, pense rarement à la condition des femmes. C'est-à-dire, il y a des choses, des situations qui touchent que les femmes. Comme par exemple les cancers fréquents et de l'utérus, du col, du sein récemment. Des situations, par exemple, le secteur informel. On ne peut pas parler du secteur informel en Haïti sans toucher les madames Sarah, sans toucher les femmes. Donc ce sont des priorités qui doivent être adressées par l'État. Et d'ores et déjà, les femmes n'auront pas besoin justement d'aller piocher pour réussir.
1: Au-delà de la variable État, le rôle de la famille est important, le rôle de la communauté est important. Aussi de transmettre ce que vous pensez sont des valeurs qui ne sont pas acceptables. Et on est d'accord là-dessus. Où est-ce qu'on change ses comportements aussi, au sein des communautés, au sein des entourages familiaux?
0: C'est comme vous l'aviez dit, c'est d'abord au sein de les familles. C'est-à-dire, il y a cette perpétuation de cette situation de misogynie qui continue aussi dans les familles où on va élever le garçon pour devenir quelqu'un de scientifique et on élève la femme pour devenir la femme de quelqu'un. Donc, quand on ne fait pas même dans le partage d'héritage, le père ou bien les parents vont laisser de l'héritage pour le garçon et ils vont dire à la femme, ah, tu vas trouver quelqu'un pour te marier, tu n'as pas besoin d'une maison. Donc, d'ores et déjà, on a des barrières, même au niveau familial, qui posent la jeune femme à vouloir se prostituer, disons, pour exister dans la société. Donc, je pense que c'est une déstigmatisation globale de la société, peu importe dans les mœurs. Quand il y a des mœurs qui sont appelées à changer, on peut pas vouloir rester conservateur quand ça tue une population. Donc, je pense que la question est essentielle de laisser, quand les femmes sont 52% aussi de la population. Donc, elles sont dans les mêmes catégories que la jeunesse. Donc, on doit les prioriser, pas les favoriser. Alors, c'est pour ça qu'on parle d'équité, mais on doit les donner ce qu'elles ont besoin pour les aider. Et ça doit se faire par une déstigmatisation, et je termine, par une pénalisation des discriminations envers la femme. Parce que si on n'a pas assez de sanctions, par exemple sur les violences que les femmes subissent dans les bureaux où il y a cet échange, les marchandages sexuels, si on n'a pas forcément des répressions pénales, on n'aura pas le changement de ce côté. Donc, c'est un travail à faire de manière alternative dans différents secteurs. L'État, de son côté, met les lois et met les opportunités. La famille encourage, la communauté pousse. Et c'est comme ça que l'émergence globale se fera.
1: Je vais vous poser une dernière question. Okay. Nous allons se concentrer un peu dans l'esprit de ce programme sur les forces, les opportunités de la jeunesse. Vous avez une baguette magique. Peut-être pas vrai, mais vous avez une opportunité. Quelle est cette opportunité pour aller de l'avant et transformer ces sociétés où le jeune et la jeune jouent leur rôle? Et quelle est la responsable de ce jeune et cette jeune? Rêvons un peu ensemble et je vous laisse les paroles de conclusion.
0: Exactement. J'apprécie énormément, encore une fois, le titre de l'émission « Haïti capable » et ça démontre l'ampleur de la situation en termes de problèmes, mais aussi l'ampleur de la solution qui est devant nous. Car toutes les forces que nous avons besoin pour réussir à sortir de ce conflit, de ce chaos, se trouvent à l'intérieur de nous. Que ce soit de par notre culture, le combitisme, le vaudou, la spiritualité, mais aussi dans les pratiques communautaires. Et ce que je veux dire à chaque Haïtien, à chaque Haïtienne, ayons conscience qu'on vit en communauté. Car le plus grand problème, ce fléau, c'est l'individualiste. Car quand tu as l'individualiste qui se confronte à une vie communautaire, ça casse toute la chaîne automatiquement. Et en conscience que chaque action et chaque inaction, j'aime dire chaque omission qu'on fait en tant que citoyen, ça aura des conséquences énormes sur la communauté. Donc dès lors, on va prendre sa responsabilité à l'engagement, c'est-à-dire la participation citoyenne, en aidant les autres, en appuyant les communautés avec nos compétences, mais aussi avec nos ressources intellectuelles. Il faut partager tout ce qu'on a. Et si on ne veut pas partager, je veux dire que nous ne sommes pas aptes à avoir plus si on ne veut pas donner. Parce que nous avons une communauté qui est comme ça, prête à recevoir, mais il faut des gens pour prendre l'initiative de donner des ressources financières, matérielles et intellectuelles. Et je veux dire à chaque jeune haïtien, haïtienne, la fierté avant tout. N'ayez pas peur de vous affronter avec ce monde de mondialisation. Même si vous pensez que le monde est mieux, mais on a nos problèmes et chaque pays a ses problèmes. Bien Donc, sûr. Nous avons nos problèmes et c'est à nous de les résoudre et non de vouloir toujours laisser le pays. Quand on laisse le pays, il y a une famille, deux, trois, quatre familles qui ne pourront jamais laisser ce pays, qui restera dans ce chaos. Donc, à chaque fois qu'on fait un pas, on oublie les autres, je vous dis que la conséquence va vous suivre même là où vous êtes. Donc, prenez conscience de cet engagement collectif qui nous incombe comme génération et agissez dès maintenant. On agit par la connaissance et la compréhension des enjeux et on agit quand on apporte des réponses à ces enjeux à la hauteur de ces problèmes. Et pour ce faire, je conclue ainsi, il faut enlever les pratiques ayant mis ce pays là où nous sommes. La jeunesse n'est pas une vertu. Être jeune ne veut pas dire qu'on est bon. On doit avoir les qualités et les valeurs haïtiennes telles que l'honnêteté, l'humilité, la transparence, la participation, la collaboration, la solidarité et l'amour. C'est-à-dire, il faut agir autrement pour résoudre un problème. Tant qu'on fait les mêmes choses, on aura les mêmes solutions. Le déterminisme historique. Merci, c'était un plaisir et je suis très contente d'être avec vous. Donc, j'espère que...
1: Agissons ensemble, serrons-nous les coudes. Il faut y croire. Yeah. Oui, Haïti capable.
0: Oui, Haïti capable, je le pense, et nous sommes en train de le prouver.
1: Encore merci d'avoir cette opportunité de dialoguer avec vous. C'était un vrai plaisir.
0: Merci à vous également merci. Et bonne continuation.
1: Merci, Stéphanie. Ce que nous voulons d'entendre, c'est une génération qui refuse d'être spectatrice de son propre avenir. Trois images restent gravées de cet échange. Une jeunesse qui crée malgré tout, des musiciens, des vidéographes, qui redéfinissent Haïti sans attendre la permission. C'est là que naissent les économies de demain. Pas dans les rapports gouvernementaux, mais dans les créations d'aujourd'hui. Nous avons aussi une fenêtre qui se rétrécit, où on ne sera plus jeune. Et c'est donc l'urgence du moment, car chaque année perdue, c'est une cohorte de talents qui s'exile, une génération qui se décourage. Les gouvernements le savent, pourquoi attendre? Et enfin les femmes, 52% de la population, la moitié du potentiel d'Haïti, reste bloquée derrière des murs invisibles de reconnaissance et de pouvoir. Donc voici la vraie question. Qu'attendons-nous pour agir? Aux jeunes, vous avez un pouvoir que vous ne mesurerez jamais assez, le pouvoir de dire oui et agir. Oui à ce que vous créez, à ce que vous rêvez, à ce que vous refusez d'abandonner, aux gouvernants, aux partis. Vous avez entendu, les demandes sont claires. Culture, éducation, affaires sociales, commerce. Traduisez ces paroles en politique publique et budget. Au secteur privé, investissez dans la jeunesse. Le retour sur votre investissement sera conséquent. Aux parents, aux aînés, aux mentors, à ces modèles que citait Stéphanie, la jeunesse ne vous demande pas la charité, elle vous demande de libérer l'espace, de partager le pouvoir, de croire qu'elle peut réussir sans vous. Donc, oui, Haïti capable. Ce n'est pas un souhait, c'est un acte quotidien, celui de chaque jeune qui crée, celui de chaque parent qui écoute, celui de chaque leader qui dit oui à la place des jeunes à la table. Stéphanie, merci. Merci d'aborder avec nous de nombreux sujets sans langue de bois. Et merci de nous rappeler que la jeunesse n'est pas notre avenir. Elle est notre présent et notre futur. À très bientôt sur Oui Haïti Capable.

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0: Est-ce que ça arrivé des fois que vous senti que le fait que vous êtes une femme, il a sous-estimé compétence, il a sous-estimé capacité qu'on gagne pour gérer business ça.
1: Je te dis comme si vous pas bien en tête. Pour un monde qui doute, moi c'est pas femme.
0: Est-ce que l'État reconnaît lui?
1: Il existait en Haïti, il reconnaît lui, mais qu'on y a, il a pas compris ni vraiment.
0: Pendant trois dernières années, vous passez les bruits des sommes en famille. 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
1: Non. Non.
2: What's up, guys? Bienvenue dans l'autre épisode Facteur d'Impact. Encore, c'est avec un pile plaisir que nous retrouvons sous écran. Merci un pile pour le dernier feedback, yo. 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Et timing dans le jeune, t'es commencé là, qui c'est un épisode chaque deux semaines. Et bon, c'est nous commencer mais si il faut en faire, bon, at least, nous toujours fait effort. 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Je dis à ça pas un réel plaisir parce que, ça fait bon moment, m'a dit, juste bon, mon fils me fait interview. Moi, je dis pas v'lé, parfois, moi-même, c'est juste dis pas v'lé. On doit parler avec un fils, je dis, je pense que l'interview, ça parle vraiment intéressant. Et j'ai toujours dit, sous fait tomber sous nous, c'est Facteur d'Impact. Bienvenue sur Channel ça, sous fait, ouais, visage, moi, c'est Wood, et confirme qui c'est Jude. Nous, c'est Facteur d'Impact. Sous Channel ça, nous parler d'un pile bel sujet sous politique, en pile fois. Et nous parler sous entrepreneuriat, nous parler sous business, aller sur un pilote bagage, aller sur la vie en général. Et avant de commencer l'interview, ça, non, bah me dit, bon, mais c'est mon interview. Parce que moi, comme on a dit, c'est pas une interview, on a fait, c'est une conversation. So, avant de commencer une conversation, ça, m'a demandé, pour un petit temps, parce que 70% de nous abgardé YouTube channel, ça, nous pas abonné. Come on, guys. Pour un petit temps, là, pour 2 secondes, allez dans le bouton qui est en bas, là, cliquez, abonnez, activez cette cloche là, on fait sur les sorties vidéo pour tous les jeunes, pour qu'on ait une sorte de nouveau épisode. Et puis, nous allons commencer. 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
0: 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Moi, j'ai la partie, mon commentaire, vous m'avez sur Instagram qui dit, ah, semaine, ça va pas l'antique, on va appeler, même, n'y a pas balé. Non, j'en se dis, hein, on va demander ça longtemps vraiment. Dans le monde entrepreneuriat, je veux dire, nous pas qu'à mettre mesdames à côté. Nous pas qu'à mettre la femme haïtienne à côté. Depuis quelques années, bon temps, les femmes haïtiennes sont en train de s'imposer de plus en plus dans le monde des affaires. Je veux dire, nous pourrons avoir une conversation avec un entrepreneur qui gagne 2 entreprises, qui gagne 2 business, right, qui fait organisation d'événements. Et c'est une femme haïtienne. Elle s'appelle Claire Gitchens et elle est titulaire d'une licence en administration et gestion des affaires. OK? Et c'est propriétaire Zengae. Par contre, c'est bien dit.
1: Zengae.
0: Et puis, Happy Feet. Moi, c'est le créole, mais c'est Zengae. All right. 2 entreprises spécialisées dans l'organisation événements. Et il y a une entreprise qui gagne plus que 15 ans dans ce secteur-là. L'entreprise a continué à fonctionner malgré la situation, la crise que nous gagnons dans le pays. Et je dis, on va le faire si tu as parlé avec lui pour nous connaître qui ça business ça y est et qui ça le fait et qui gens lui fait kembe sous marché. Et Chance, bienvenue dans Facteur d'Impact. 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
1: 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Merci parce que nous recevons et moi, je suis là avec nous.
0: Ah, c'est un plaisir pour nous gagner là, jeudi, hein, et je pense que la conversation, ça va très bien.
1: Moi-même, okay?
0: Tout. Alright. Wood, on commence ou bien on voulait m'aller directement?
2: Avant de poser des questions, on connaît toujours une petite question.
0: Yes.
2: Cette question, par moi, c'est le système jeudi, hein. Vous avez 2 entreprises qui, j'ai juste fait présentation, qui sont dans le même domaine, qui c'est décoration. Est-ce que si on,
0: ça? Événement, organisation d'événements.
2: Événementiel, oui. Organisation d'événementiel. OK. Décoration inclus là-dedans. M'bansé.
1: Oui.
2: pour qui ça, deux entreprises dans le même domaine?
1: Ok. Et merci pour la question. Happy Feet, moi, j'ai créé Happy Feet en 2011. C'était à cause de Timoun, moi. Happy Feet, c'est une entreprise qui a fait événement pour Timoun.
3: Ok.
1: Ça veut dire, où on fait, et ou après se voir mon lacayo besoin popcorn fresco baba papa château gonflable, c'était ça l'idée.
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1: Donc une sortie dans partie et ça moi vinn rentrer dans décoration ballon.
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1: M'aller m'apprendre faire décoration en ballon et puis compagnie continue grandir mais okay. Happy Feet rete dans logique faire fête enfant.
3: OK.
1: Et les décorations de ballon.
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1: Maintenant en 2019, moi vinn joine opportunité, té gon compagnie haïtienne qui t'a fermé, moun yo t'a quitté pays a.
3: OK.
1: Yo t'a vann matériel.
3: Tout matériel yo.
1: Et puis moi vinn acheter matériel ça.
3: OK.
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3: OK.
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1: Donc c'est là que Zeng vinn créer pour té que nous fè logistique entière de tout événement. Donc, Happy Feet toujours été Happy Feet, Café Fête Timoun, et Château Gonflable, et des activités strictement pour les enfants. Et puis, Zengue lui-même fait logistique événementiel.
3: OK. Donc, en première partie, vous avez dit nous qui gens ont commencé dans le secteur ça. Donc, Happy Feet était là, et puis, opportunité est venue. Pour expand ou jouer une opportunité ou prendre. Now, pendant que tu recherches, moi, ouais, que business, organisation, événement, à travers le monde, li évalué à, par contre, si ouais, chiffre correct, mais plus que 1 milliard de dollars, et yo fait estimation que d'ici 2033, la p évalué à 3 milliards de dollars. Secteur ça a son secteur qui grand, il y a pile opportunité là-dedans. 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
1: Beaucoup qu'à mettre un chiffre sous lui parce que beaucoup gagne études. 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
1: Donc, par contre, ce que ça que me cadre, c'est que it's a high risk investment with a high return.
3: Okay.
1: Pas gen jan en Haïti, bon, les chiffres qui courent dans le monde ne reflètent pas ce qu'on fait en Haïti.
3: Okay.
1: Ça c'est sûr parce que et gen des événements pour gen des productions qui coûtaient plus que 20 millions de dollars.
3: Yeah.
1: Pas gen ça en Haïti.
3: Yeah.
1: Donc
3: yeah.
1: Et nous beaucoup dans stade ça et moun yo beaucoup accepter partie ça tout.
3: Okay.
1: Mais it's a high risk investment with a high return.
3: Investissement, c'est un investissement risqué lié.
1: Yes.
3: Mais retour là.
1: Oui.
3: Ou bien jeune grand.
1: Oui. Si ou bien faire, li profitable.
3: Mais qui j'en fait prendre risque ça ou même?
1: Donc moi-même, moi commencé Happy Feet avec $500.
3: Say that again.
1: J'ai commencé Happy Feet avec $500.
3: Wow.
1: J'ai commencé Happy Feet avec $500, j'ai acheté un château gonflable et une machine baba baba. Et puis, this is me today.
2: Pendant la parler de risque, tout, parce que tout est business ou pas l'entreprendre, il y a un risque là-dedans, mais il y a un risque qui est plus élevé, tout dépend de l'événement. Et surtout dans l'organisation événementielle, par exemple, parce que pour faire événement, faut tout barat marché. Moun pa pa le fêter, moun pa pa le fon bagay, moun pa pa le grille, moun de, moun pou plan, il faut événement pour lui, c'est tout bagay, pa pa marché. 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
1: Stratégie business, pas moi, ou bien, c'est module que m'a pu utiliser, ou m'a développé, ou pour moi-même, pour le marché, pour compagnie.
3: Yeah.
1: Okay? Donc, c'est ça que m'a expliqué juste tantôt. Pas seulement faire événement.
3: Yeah.
1: Moi louer matériel tout, ça veut dire tout ça que moi faire événement moi avec
3: yo.
1: Moi louer. Donc ou vinn gain deux sources de revenus. Nice. Ça veut dire que si pas gain événement, gain location qu'a fait.
3: OK.
1: Si on monde rete nan événement seulement, li vinn encore plus risqué.
3: OK.
1: 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Moi, li apaisé risa. 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
1: Et sous Covid, nous pas travail. Et même mes enfants, yo gon leur te dit mami, tu ne travailles pas pendant deux mois. Et puis c'est là ça me met comme dehors. Nous te dit bon et on va faire livraison Kaimoun. On va porter ballon Kaimoun. Donc et les gens pouvaient appeler au téléphone, passer les commandes de ballon et puis je faisais la livraison chez eux. Avec une Covid, on vient tout pays locaux. Tout ça affecté nous parce que nous gagnons loyer que n'a payé, nous gagnons prêt la banque que n'a payé.
3: Mais employé tout.
1: Nous gagnons employé, OK, à cette époque-là, je pense qu'on était 8 employés fixes.
3: OK.
1: Et nous t'es même arrivé dans un stade que tu nous t'es dit, n'a pas obligé de voir des gens à la caille. Et on avait pris la décision ensemble, avec tous les employés, j'avais dit, c'est soit on envoie certaines personnes chez eux, ou bien everybody accepts to take a pay cut. Where me, I wasn't getting paid.
3: Out of your own business, ou pas, touché.
1: I wasn't getting paid, parce que pay lock, pas des moyens, assurer que l'employé m'a formé avant, et puis, moi-même, là, m'a touché. C'était ça, il y avait beaucoup de problèmes.
2: Mais est-ce que ça va jamais arriver ou douter de
3: continuité
2: de futur là?
1: Ça t'est arrivé que moi j'étais douté de futur là. Parce que ouais, comme si là mon compagnon ouais moi même seulement.
3: OK.
1: OK, mais j'ai résolu le problème ça, après je suis pas en sole owner anymore.
3: OK.
1: So, j'ai ouvert, on a une société anonyme, okay. Parce que I have business partners.
3: Okay.
1: Et si jamais on va arriver, mon bien, on va, yo même, y'a continué le bon côté.
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1: Moi t'ai entendu parce que j'ai qui est-ce qui t'a parlé de ça qui t'a dit en Jamaïque qui dit et que faut que tout le monde propriétaire au moins gagne 1% dans le business.
3: Yeah, c'est pareil.
1: Et donc et là moi fais le même bagage là. Moi gagne un employé mieux qui vient en actionnaire.
3: OK. That's great.
2: C'est bien.
3: Instabilité. Bon, on dit par exemple, vous subissez COVID, ou victime de COVID, en pile business victime de COVID. Je vous dis, hein, instabilité qui est dans le pays, a, qui a peut-être un bagaille, plus difficile. Moun pas fêté, même genre encore. Ça arrive que peut-être, ou dès qu'on a le fait des événements en dehors de Port-au-Prince, dans les provinces et tout ça. Now, qui genre, tout ça qui a fait kounya là dans le pays, problème de sécurité, pas qu'à aller déplacer dans le pays, qui genre ça a affecté le business?
1: Moi, même pendant la période, ça, comment il me grandit encore plus.
3: Voilà. Really? Expliquez-nous. Mais elle affecte-t-elle positivement, alors?
1: Oui.
3: OK.
1: Je pense que nous te mettons tout pion sous place pour que nous ka, bon, comme d'accord, ça, préparer pour ça. Oui, nous pas qu'à aller en province, mais nous still à la province. Okay. Déplacement est plus limité.
3: Okay.
1: Mais depuis nous jouons une opportunité à aller en province. Ça, c'est un. Deuxièmement, et aéroport fermé.
3: Yeah.
1: Aéroport fermé, ça veut dire que mon pas qu'à partir.
3: On pas qu'à voyager.
1: Donc, et, c'est fait Jude. Jude pas qu'à partir.
3: Jude obligé d'être dans le pays à vous le fêter.
1: Yeah. That's okay. C'est ça que j'ai, parce que moi-même, moi, t'es peur. Moi, t'es dit, mes amis, comment faire? Et, moi, remarqué que, mon style continue à fêter. Peut-être pas même j'ai été pour faire là,
3: yeah.
1: Mais il y a toujours quelque chose. Un anniversaire reste un anniversaire. Ou fête n'importe qui genre, même si c'est avec un gâteau, un bougie,
3: yeah.
1: Ou pas marquer joie quand même.
2: On faut aller au-delà de fête. On dit que si tout barat a marché, on fait organiser des événements. 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
1: Pote, boite, boite, allez, boite, tourner. Donc, oui, et c'est chaotique. Il y a des belles productions qu'on ouais, il prend 5 jours.
3: Vraiment. Ouais.
1: Dernièrement, nous t'ai fait Prestige et 50 ans.
3: Non, El Rancho.
1: Il prend 5 jours de production et c'était nous-mêmes avec des autres collaborateurs et crasé après une nuit.
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1: Parce que ça, faut qu'on nous comprenne dans business ou yeah. Nous pas qu'il doit perdre du matériel parce que c'est ça qui permet
3: tout gagner yeah.
1: Donc
3: yeah.
1: Pas vouloir perdre du matériel
3: OK
1: donc c'est ça c'est un job de beauté dans la plus simple forme beauté aller beauté tourner
3: mais est-ce que je veux dire est-ce que l'inormal ou bien ce sont est-ce que vous jeunes ça souvent pour gagner une production qui prend 2-3 jours pour installer jusqu'à 3 jours pour installer
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1: 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Avec les gens, on a fait ça. Oui, nous a fait, mais il y a tellement de pile de nous, de employés, de sacrifices, pas dormir. On a fait ça en 48 heures. Par contre, si vous regardez, t'es un événement, la foi de la santé.
3: Yeah.
1: 48 hours, and ça, pas normal.
3: Est-ce que, à chaque événement, vous obligez sur place, ou même, spécifiquement?
1: Et ça dépend. Les grosses productions, oui.
3: OK.
1: Mais, j'essaie de plus en plus, de déléguer.
3: OK.
1: Maintenant on a un responsable d'événement.
3: OK.
1: On a et nous gain monde
3: qui assigné.
1: Yeah. Parce que je suis pas capable.
2: On fait expérience avec des gens d'activité ça déjà qui côté que comme on gars planifier événement, moi qui stress, me vive stress surprend. 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
1: Donc nous-mêmes dans chaque événement que nous gagnons, nous avons chef d'équipe.
3: Okay.
1: Donc nous sommes en contact direct avec moi et avec client. Nous ça assisté à toutes réunions avec client avec moi. So, c'est même si c'est moi-même qui parle avec client, nous ça toujours là, il font tout ça qui passe pour événement.
3: Okay.
1: Donc ça arrive très souvent que nous gagnons plusieurs événements. Et différents monde différents côtés et puis moi-même ça moi faire moi passer dans chaque événement.
3: OK. Donc vous faites ou fait ou déléguer oui. Chaque jour.
1: Oui.
3: Et puis mais vous toujours superviser
1: oui.
3: Chaque événement à mesure par eux.
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0: 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Donc s'il y a un zoom tout, c'est moi qui prends ça en charge et puis m'a délégué, m'a choisi un compagnon et puis m'a fait ça.
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0: Donc, on offre ce service là aussi. Donc, quand si j'ai besoin de 20 serveurs, faut m'aller chercher mon lieu. Donc, c'est tout ça qu'on fait. Manger, boisson, cadeau, everything.
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0: 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Okay. 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
0: 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And I heard my voice, because
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0: 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Like, moi, mais pas rapide, donc, si vous avez un challenge, comme si 48 heures pour me faire four la roue, fièrement pété, même à faire.
1: Okay.
0: Mais il faut pas prendre ça.
1: Yeah.
0: Comme habitude.
1: Yeah.
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1: 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OK.
2: 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Chercher problème de l'autre monde et puis venir la solution pour lui. Et puis, pendant que je viens la solution pour lui, puis, you give me the touch. That's the deal.
0: Yeah.
1: Question. Dernière question. Non, parce que tu me poses un paquet de questions. 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
0: 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De frapper la porte, la pauvre quand même, continuer, essayer. 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Je sais pas, au moins, dans une année, je prends 2 certificats.
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0: On prend 2 certificats que c'est dans l'hôpital ou bien donc message là c'est qui ça c'est gain place pour tout le monde si on monde veut venir dans secteur événementiel là il est capable mais ça cap définir si on a réussi ou pas c'est sérieux dans toute sa entreprise avec mot oui ou c'est oui ou non c'est non ou bien doit te dire client m'a café pour 2 gouttes et pour réaliser 2 gouttes là 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
0: 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Yeah. Donc, faut développer ça.
1: Okay.
0: C'est important pour l'action humaine pour développer. Et surtout en Haïti.
1: Okay.
0: Surtout en Haïti, vous ne mettez pas grand Wood, mais si vous connaissez le monde, peut-être que mon sac à dos avancer. Donc c'est pas nécessairement l'argent avant, c'est quelle relation que vous pouvez développer avec cette personne.
1: 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All right.
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0: 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J'espère que tu es moins en forme parce que je vais me fixer le micro moi-même.
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2: Hey. Mon nom c'est Beck, je suis co-host du podcast Woko Whatever et commentatrice aussi sur TikTok. J'ai fait plusieurs affaires, j'ai eu des stages à la presse. J'écris pour la presse, j'ai dab in, dab out des médias québécois. Puis, je pense que mon podcast, c'était ma première initiative à faire quelque chose au Québec, qui ressemble au Québec. On a pris la décision d'être bilingue, justement, parce qu'on est comme, on est 100% montréalais. Ma co-host parle anglais, moi, je parle français. Puis, les gens nous demandent souvent, « Oh, ce serait mieux si vous parliez juste anglais, vous auriez plus de reach. » Mais c'est pas pour avoir plus de reach, c'est vraiment pour que les gens qui sont ici comprennent se voit et tout. Fait que oui, ça m'intéresse de faire de la télé au Québec. Même, j'irais plus loin que ça. Je pense qu'on me doit ça, en vrai. Mais c'est aussi une place qui a l'air extrêmement restreinte. Il y a un cadre à suivre. Je suis habituée à dire tout ce que je veux, quand je veux, qu'est-ce que je pense, sans filtre. C'est ça qui est fun avec l'Internet un peu, que tu crées tes propres règles. Fait que là, si je me mets dans un espace où on me restreint, puis on dirait que si j'avais un take, puis on dit « Ouais, non, tu parles vraiment de ça », je suis comme « Ouais, non ». Mais ça veut pas dire que je veux pas la place. Mon rapport avec la culture québécoise, c'est un rapport qui a changé au fil du temps. Plus jeune, j'ai eu un gros rapport avec la culture québécoise parce que c'est ça qui m'a été introduit. Quand ma mère me coiffait devant genre Star Academy, je me souviens vraiment. Quand on allait chercher mon père, c'était la musique rock détente, Countdown, je connaissais toutes les chansons. J'avais vraiment un bon rapport, mais arrivé au secondaire, il y avait ce besoin de se rapprocher de mon côté haïtien parce que c'est ce que tous les autres faisaient. Il y a cette idée que genre, c'est wack là d'aimer quelque chose qui a l'air de pas t'aimer. En retour, quand tu regardes la culture québécoise, quand tu regardes qui est à la télé, puis quelle représentation qu'il y a d'enfants d'immigrants, d'enfants haïtiens, de personnes haïtiennes, c'est toujours une représentation qui était fausse, une représentation qui était comme pas accurate, puis qu'on est comme, ben non, ces gens-là nous aiment pas, c'est pourquoi tu serais investi dans quelque chose où tu te vois pas, ou qui essaie pas de te comprendre. Fait que c'est de là que la distance vient, que genre, t'aimes ça pourquoi, genre? Je me souviens, arrivé comme au secondaire, tu sais, il y a eu t'as le câble, là, les gens avaient le satellite. Puis là, tu pouvais prendre des chaînes américaines. C'est là que j'ai découvert BET. Puis on était comme, oh shit, une chaîne avec juste des personnes noires. Même dans les publicités, c'est un truc que je voyais pas nécessairement au Québec. Fait que, on se rapproche de la culture américaine plus, où t'as l'impression que tu te vois. Mais je me suis rendu compte qu'en grandissant, autant que je peux me voir dans la culture américaine, autant que je partage pas ces codes-là, je partage vraiment les codes québécois parce que j'ai été élevée ici puis je suis née ici. Fait que c'est ça qui me parle le plus maintenant. T'as plus besoin de la télévision pour t'entertain. YouTube a changé ça, là, que tout le monde a son ordinateur. tout le monde a ses propres choses, tout le monde a son iPad. Je trouve que c'est un peu plate qu'on se tourne vers les États-Unis pour avoir de l'entertainment. Leur façon de penser ne me rejoint pas nécessairement. Fait que c'est là que je me suis retournée un peu plus comme j'aimerais vraiment pouvoir reconnecter encore aux médias d'ici. Même si c'est pas nécessairement la télé, mais comme les gens qui créent du contenu ici puis que c'est intéressant, je pense que ça vaut vraiment la peine. J'ai eu ce moment où j'étais comme, je disais moins que j'aimais la culture québécoise, mais là, maintenant, à mon grand âge, 30 ans, hein, je trouve que j'ai une bonne relation avec la culture. Mais c'est moi la culture, so. C'est pas juste les personnes blanches qui écoutent Occupation Double. Là. Même si le cas n'a pas nécessairement été diversifié, il y a des gens qui vont s'identifier aussi à ce qui est vu, ce qui est dit. Fait que moi, parce que je suis enfant d'immigrante, oui, je suis québécoise, mais j'ai aussi le bagage de la maison, fait que j'ai un autre take. C'est cette voix-là qui manque, je trouve. Quand on parle de culture québécoise, il y a comme une voix unique, puis la voix que j'amène. Puis je pense que c'est pour ça que mes takes attirent, parce que c'est comme, il y a d'autres gens qui pensent comme moi, mais on n'entend pas des voix comme la mienne. Le premier Occupation Double qui a vraiment pogné sur tout le monde, c'est OD Afrique du Sud. Et la raison pourquoi ça a pogné, non seulement c'est parce que c'était en Afrique du Sud, mais il y avait une personne en particulier qui était dans le cast, Charlotte Naomi, que les gens connaissaient. Fait que nous, on était comme, hein, une fille qui a grandi avec nous, c'est une fille avec qui je suis allée au cégep. C'est pas la première fois que les gens écoutaient OD, mais on dirait que c'était la première fois qu'on écoutait OD en tant que communauté d'enfants d'immigrants. Je pense que cette audience a toujours existé, mais elle a juste pas toujours eu de voix. Puis je pense que c'est ça qui est fun avec l'Internet, c'est que tu peux entendre des gens que t'avais pas l'habitude d'entendre avant. Fait qu'on se retrouve, puis on en discute avec notre perspective. C'est pas vrai que c'est nouveau, la diversité. Je déteste presque ce mot. Ça fait trop les gens de l'extérieur, c'est autre. Je trouve que ça marginalise encore plus. Et souvent, ça n'a pas rapport. On dirait qu'ils savent pas vraiment comment translate ça, qu'est-ce que ça veut dire, ou comment l'incorporer. Puis je suis comme, non. Genre, squash le mot diversité. Juste fais de la place pour les gens qui sont déjà là. Comme, si je suis fucking québécoise, j'existe. Comme, je sais pas, la diversité. C'est plus une histoire de faire de la place à plus de Québécois. Donner de l'espace aux personnes qu'on voit pas. Yeah. Il y a un market, genre, qui existe, puis qui veulent pas tap in, puis je pense que c'est juste le fait que, de mon expérience, les médias québécois prennent pas tant de risques. La raison pour laquelle mes vidéos ont des views, ont des likes, ont des reposts, c'est parce qu'il y a une audience qui pense comme moi, puis je trouve que les médias québécois gagneraient à pas nécessairement cater à cette audience spécifiquement, mais à l'inclure dans son processus. Je pense que l'Internet va prendre de plus en plus de place. Mon souhait, c'est que les gens qui sont au top, les gens qui managent un peu la culture, embrace la venue de l'Internet à la place d'essayer de la combattre comme si c'est soit la télé ou soit l'Internet. Je pense que non, il y a vraiment comme, il y a un croisement intéressant qui peut se faire. Puis si jamais ça arrive, s'ils acceptent, je pense que c'est ça qui va faire qu'il va y avoir un renouveau. Puis que la crise qu'ils pensent qu'il y a va genre s'estomper. La différence entre les générations qui étaient avant moi et moi présentement, c'est que j'ai un téléphone. J'ai pas besoin qu'on m'ouvre des portes ou qu'on me donne un droit d'eux pour parler. Je peux prendre mon téléphone de ma chambre, faire un take, post, puis il y a des milliers de personnes qui le voient. Je prends toujours le temps de dire que ce que je fais est pas révolutionnaire. J'ai juste plus de ressources. Et mon but, c'est toujours que moi, j'ai les ressources que j'ai. Et les gens qui viennent après moi en y encore plus.
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0: Et à l'heure, moi, je suis fixé la caméra, mais bien vite, parce que, et, qu'est-ce qui se passe là? Moi, je suis beaucoup de gens, moi-même, j'arrive, moi, normalement, des bons petits moniteurs. Ils prennent, je vais passer mon code dehors. Mais, en attendant, je vais fixer ça, et moi, je voulais dire, moi, je vais mettre connecté, parce que, je dis, à la sac,
4: je vais fixer, juste prendre tes cartes, caméra, et puis, avancer sur la main droite, tout. Juste prendre tes cartes, et puis, avancer sur la main droite, tout.
0: Bien. C'est ça.
4: Droite. Nous droit.
0: Comme ça?
4: Yes.
1: Mm-hmm.
4: Yes. Non.
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0: matin.
1: 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Et dire, Emile, comment ça t'est dans l'enfance? 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Sous vos applaudissements, s'il vous plaît.
2: Je salue. Bonsoir tout le monde. 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Parce que juste pour dévouement, pour leadership, pour détermination. Moi, c'est un témoin de parcours de gens qui travaillent avec un pile fougue, avec zone, sans moyens. Mais on a un rêve. Et rêve, c'est le rêve que je partage. 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
2: 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En bas un gros soleil chaud comme ça. En pile blocus, mais malgré ça, nous quittons la caille, nous quittons l'activité pour nous venir ici, pour nous venir échanger avec nous. 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
2: 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Donc, moi là, moi très disponible et m'espère que tant que nous allons passer ensemble, va y avoir un temps qui quand même porte fruit pour nous chaque et permettre que nous gagnions des bagages que nous sommes capables de tirer dans la conversation jeudi. 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
2: 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Il n'est pas président encore, mais il est président pendant 10 ans.
1: 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Pendant 10 ans.
2: 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Mission Baptiste en Haïti. Qui fait que, par rapport avec Jean Mounaka, moi, très strict, moi, j'ai vu une enfance qui pratiquement concentrée. 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
0: 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Mais comment? 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Donc, je n'ai pas besoin de faire des détails sur ça. Belle expérience.
1: Yes. 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
0: mais son vie extraordinaire parce que. Sorti dans la bourse, qu'est-ce qu'il y a?
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0: Parce que, qu'est-ce qu'il y a à son bourse? 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Taïwan, son bourse. C'est parce que l'État haïtien qui fait me venir. Pas l'État haïtien qui ben, moi, directement.
1: C'est humain dans le baoul.
0: C'est l'État. Mbappé. C'est même bagarre. Donc, c'est humain pas payé. Taïwan pas payé. Qu'est-ce qu'il y a pas payé? Donc, moi, je dis que moi, deux pays. Donc, il faut que je continue à utiliser connaissances pour ne pas propager les. J'ai que je viens là, je dis, je ne suis pas touché pour ça.
1: Bon,
0: mais moi, je fais parce que je pense que moi, deux pays pour que moi, je contribue au développement. Voilà.
1: 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C'est bon bagaille. Booster et Zéré Milso de Banou là, prouvez-nous que. Ce n'est pas seulement nous voulons, mais il y a des efforts qu'on fait. Et l'un fin fait effort, il y a récompensé parce que l'opportunité est au rendez-vous. Et qu'on pas cette opportunité que le jeune, mais n'a pas gardé le téparé. Faut que nous parer. Faut que nous fait effort, pas nous. Faut que nous soubêtes nous. Parce que Bousselin l'a vrai, oui, mais s'il n'est pas soubêtes, il n'est pas tapé ni pour.

0: pas scolarisé. 500 000. Ça dit 500 000 personnes que l'État a violé les droits. Et l'État a violé les droits en pile l'autre encore. Mais que parents ont des moyens pour payer l'école privée. Qui fait droit par eux, pas violer tout. Parce que parents ont des chances pour mettre dans l'école sous base comme et si ce n'est pas ça, la majorité de nous n'a pas de place pour aller dans l'école publique. Là.
1: Ah oui.
0: D'ailleurs, chiffre officiel, 80% de l'école dans le pays est privé. 20% public. Donc 20% n'a pas absorbé nous.
1: Et plus.
0: Comprenez bien. Maintenant, nous avons deux barres pour nous faire. Et une va mener l'autre. Nous avons deux voies pour que nous participions activement dans le processus pour changer le pays. À travers un engagement citoyen, communautaire, politique, et économique et social. Et je vais expliquer ça à chaque blédi.
1: Yes.
0: Et il faut arriver dans une phase pour que nous soyons capables de mettre l'autre qualité de la tête de l'État pour qu'il suspende les douanes. Parce que l'État qui l'a, il fait histoire li a violé droit nous. Nous sortis 1804 à Jodia.
1: Vous prenez pour nous, grand frère, je vais vous dire, Jude, coupez ça pour nous.
0: Jude, coupez ça. Je dis, l'État ça qui créé après la mort de Saline, 1806 à Jodia, ça fait presque
1: 22 ans.
0: Non, 219 ans.
1: 1806 ans, oui,
0: yeah, 219 ans. Yeah. L'État, ça a fait vili à violer les droits. Et c'est pas aujourd'hui. Donc, il y a une nécessité pour que les citoyens constituent tête en force pour que vous redéfinissiez l'autre qualité de l'État qui est au service.
1: Yes.
0: Voilà le grand défi que nous-mêmes, dans la génération, ça nous battons tête. Qui j'ai pour nous arriver à construire l'État haïtien qui est au service de citoyens haïtiens. Ça, nous avons fait.
1: De voir ça pour mettre au propre, je dis.
0: Est-ce que vous êtes prêt pour bataille ça? Vous êtes
1: prêt? Yes. 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
0: 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Guys, nous avons belle émission préparée pour nous. Et
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2: très présent, Gandhi.
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2: 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Est-ce que vous pensez le capot? Est-ce qu'elle capote? Vous avez dit la capote, et puis c'est capote, le capote.
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2: Non, mais définitivement, moi-même, je voulais par exemple dire que. Ça qui arrive que Guy fait mon bail, me fâché, et puis depuis m'bala, qui te quatre fâché à aller, man. 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
2: 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Parce que c'est difficile pour jeune monde, abdi, monde, tel monde Raymond.
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2: 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Beaucoup. Plus divisé, son société beaucoup plus cassée par la haine, la jalousie, etc.
1: 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Vraiment, de tout cœur.
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2: Pas 40%.
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2: Pas 40%.
1: Non, mon proximité personnelle, je ne veux pas Philippe. Même mon proximité professionnelle, je ne veux pas avoir.
2: Exactement.
1: Par contre, ni personnel, parce que Philippe, c'est un qui compte des conseils personnels. Pourquoi les gens érigent là en droit? C'est comme ça lié.
2: Oui, tempérament.
1: Comme si. Il parle plus de petit. Fais ça. C'est pas pour qu'on parle là-bas. Ou ça, c'est pour un papa qu'on parle là-bas. Alors que BS, il n'est pas érigé là papa. Il est érigé là en ami. 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On base. On petit jeune pareil ou.
2: Non, mais il faut descendre dans le
1: pommeau. Vous comprenez? En plus. Ils sont mentors, malgré tout bagay.
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2: 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De grands rues à rues pavées, traversées vers les magasins d'État bloqués, tout n'est que vous cherchez bon d'achat carburant.
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1: 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Et non seulement professionnel là, mais aussi moun dans tout. Et qui n'est pas matérialiste du tout, qui c'est moun d'abord, qui c'est la vie. C'est la vie, comme si. 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
1: 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Plaisir. Nous comptons marquer un bon autre moment.
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1: Avec vous, pour se représenter, pour se faire. 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
1: 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Et il y en a des bagages que je voulais faire, les m'entrer dans la radio, c'était suivre Strassa. 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
1: Béléus Jimmy. Moi, l'autre animateur.
2: Ouh, un hôpital.
1: Non, Béléus Jimmy, c'est un meilleur animateur. Il va être passé dans le concours, même si il n'a pas fait radio.
2: Il va faire radio après, non.
0: Ok.
1: Et puis, dès que je dis ça, je dis, dans tout animateur, il m'a été pire mal.
2: Non, mais écoute,
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2: Non, BS. On va parler de groupe Mounsa
1: 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Groupe qui est retenu, c'est m'a été pire mal.
2: 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Dès qu'on va arriver pour comprendre qui, en proximité, par exemple, on a les organes, c'est quoi pour vous citer. Ou même, naturellement, ou à distance, ou à temps de radio.
1: Oui.
2: Ou bien, mon papa ou qui inculque une notion à mon radio. Mais là, yo, men, les organes, temps de radio galaxie, c'est comme d'ado, c'est soudainement, tu sais.
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2: C'est ce qu'on comprend. Alors que l'on est des.
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2: 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L'heure où à temps de radio, par exemple, Darimou dit, mais est-ce que les lèvres, moi, je ne vais pas.
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1: Non, rien, LPG. Voix, intonation.
2: Intonation.
1: Jean-Marie, plus dans intellect là.
2: Ouais.
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1: capacité intellectuelle. Ouais. Mais technicité d'animation, BS.
0: Ok.
1: Pigou, mais Darimon, probablement pas peut-être dans le niveau intellect là, mais ouais. Technicité, musicalité, voix.
2: Si me dis, c'est meilleur copier. Attention, par au prince, on dépose le compas Darimon, vous avez vu, la fête de l'année. 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
0: 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Moi-même, je remets ça.
2: Qui catéchisme d'où, par exemple, moi-même, personnellement, pour le développer, Arsa, au départ, je suis très complexé par rapport à un micro-palais. Mm-hmm. Déjà, Guy, pour te permettre de prendre un micro-palais dans le micro-Félix Amien, mon cher, je ne vais pas mentir.
1: Ça rappelle le culot.
2: Oui, son monstre, son bange. Son dernier gros bout de tonton bagaille, il vous dit, quatre, monsieur, je vais parler dans le micro, Féfé. Est-ce que vous comprenez? Premier nègre qui m'a assurance pour me parler dans le micro, c'était l'ingénieur Fritz Joissin. Donc, il se trouve qu'il y a testé ton appareil.
1: Un nègre technique dans toute radio, Haïti.
2: Dans toute radio. Je dis, j'ai besoin de voir qui vous fait, et cité radio à moi. Et puis, t'es gagné Huguen Spierre qui était là, t'es gagné plusieurs nègres calés. Et puis, il dit, Radio Galaxy. Radio Galaxy, et puis. Et puis, moi, je me dis, Radio Galaxy. Je me dis, mais ça m'a fait chier.
0: Waouh!
2: Et puis, je dis, voilà, c'est ça, mon besoin, etc. Deuxième, là, qui va mettre ma confiance encore pour dire, oui, au café, tout n'est pas que ça, dans la radio lui-même, on fait l'évangile.
0: Mm-hmm.
2: Mais là, qui va le deuxième, là, qui mette ma confiance, ça, c'est Awens Bellevue. Awens Bellevue, tandis que j'ai fait une interview matin avec Daniel Maslin.
0: OK.
2: Daniel Maslin et puis Clarence Renoir.
0: Mm-hmm.
2: C'était dans l'occasion un conseil évangélique qui va le faire. Et puis Clarence dit, je te confie BS, et je te confie Bernier Sylvain, Daniel, et puis vous connaissez Daniel. Et Daniel a fait interview avec Guy, la bral, ou la sorti, ou la tourne, ou la vidéo, la bagarre, etc. Et puis m'a prend tout, m'a sorti, m'a prêté, a fait entre radio et protestant.
1: Mais Félix, t'as avec qui t'as?
0: Ouais, parce que c'est ça, m'a pas est-ce que pas gagné des émissions qui
1: Mais Félix
4: tombé dans l'héroïdisque. C'est un artiste qui a déjà un peu la moitié de Port-au-Prince dans ses proches, dans sa voix, s'il vous plaît. Mais je suis là plutôt ce soir pour vous parler de son deuxième album qui va sortir sous peu sur le marché. D'ailleurs, le test pressing du disque est déjà diffusé. Mais ce qui retient mon attention dans ce deuxième 33 tours de Daniel, c'est la consécration d'un thème. Si dans le premier disque, les
1: thèmes
4: ont défilé...
2: C'est telle chose dans le premier disque.
1: Je ne sais pas si vous avez un plus bon son de monsieur.
0: Non, mais ça, c'est 83 qui faut quand même faire. Non, j'ai...
1: Je n'étais même pas encore né. Je portais encore...
2: Non, avec ça, comme si vous avez dit, préciser la parole.
1: Mais monsieur, là.
2: Vous ferez mieux, oui.
1: Mais monsieur.
4: Et cela est d'autant plus vrai que...
1: Clarence Renoir, Joe Damas.
4: Il y a des gens qui disent qu'ils n'ont pas de problème du tout. La musique haïtienne, ils portent très bien. Alors au départ, on a fait une démarcation, on a connu de qui musique que je dis qu'il y a un problème. Est-ce que c'est musique haïtienne en général? Parce que la musique haïtienne inclut peut-être la chanson haïtienne et les musiques haïtiennes dansantes dans tout. Et les musiques haïtiennes dansantes dans tout. Mais si c'est musique haïtienne dansantes, si c'est deux musiques haïtiennes dansantes que il y a parlé, certes, il n'y a pas porté bien pour le déporter en 80-82. Alors c'est là que nous allons chercher raison qui fait le pas porter le bien. Mais alors, il y en a un monde qui est très extrémiste, qui même dans l'internet crie à haut sur le baudet, a dit que la musique là son bail qui a mouru par euthanasie. Mais non, je ne suis pas aussi pessimiste que Monzaro. Je pense peut-être qu'il y a une correction pour ta fête, parce que la musique là quand même des ambitions. Son musique qui a besoin de quitter les frontières haïtiennes, non, nous n'avons pas de musique haïtienne seulement pour consommer. Nous avons fait une musique pour tout le pays à consommer. Alors c'est là que moi je vais entendre la radio là pour nous. Qui ça nous a dit, parce que c'est nous-mêmes qui connaissons tout le problème de musique haïtienne dans cette place, avec les musiciens que nous vivons, nous avons des responsabilités que nous prenons tout. C'est-à-dire que l'homme n'a pas attaqué la musique haïtienne dans cette place. Nous ne pouvons pas faire plaidoirie. Nous ne pouvons pas plaidoirie de musique haïtienne dans cette place. Mais cependant, s'il y a un bon côté, nous allons faire ressortir. S'il y a un petit travail qui vous fait tout, nous allons faire. Je vais vous essayer de poser une question avec la.
5: Oui, en fait, d'accord, en ce moment, jusqu'à présent, je vais.
1: Félix, bon, tout le monde là, c'est Joe Allé, Félix Allé, c'est Clarence qui.
2: Vous imaginez que Clarence a mis dans deux les capatis,
1: mais. Ouais. Vous connaissez Clarence qui est pipiti. Dans le moment, mais qui sont géants, je veux dire.
2: Absolument.
1: Qui sont géants, mais vraiment, c'est très intéressant pour regarder Félix Lamy. Malheureusement, mon peut-être probablement pas l'avoir, monsieur, non, excusez la panique, mais vous comprenez ça, Abdoula, mais Félix a marqué son temps. Et nous avons dit, Félix, que tu es un animateur qui est plus populaire.
2: Plus populaire, malgré le temps.
1: Et on a parlé aussi de Joe Solon.
2: Joe Solon, c'était l'homme, en tout cas, de plus petit, me dégonne dans des messieurs. C'est ma maman qui était fanatique de Joe Solon. Joe Solon, c'était Radio Progrès et c'était MBC.
1: Mm-hmm.
2: Vous comprenez? Et MBC Radio Progrès va parler, hein, peut-être c'est pas porté là, d'accord, un petit mot sur ça, mais on même écoute, c'est pas pareil.
1: Ouais.
2: C'est pas pareil qui était même dans les sens où. Vous comprenez?
1: Ouais.
2: Même dans les sens où. Joe Solon, c'est dernier bagaille qui a Haïti Ville de Diosolo, son émission qui était réalisée, c'était hier. On émission rétro, monsieur Rélé, c'était hier.
0: Mm-hmm.
2: Et Guy, la vie de Diosolo marchait avec un autre qui était réalisé, Raphaël Daniel. Mec, ça, on l'a fait rétro, on l'a fait musique, et son bagaille, les reels, ils fait. Donc, en dans studio, il y a un reel, tout reel, et puis enregistré sous reel, et puis pour reel, tout reel, là, pour le passer. Donc, Guy, période ça, faut qu'on ait cité, ou couper reel, mettez reel,
0: oui.
2: Mais ton titre
0: est souli encore.
2: Mais ton titre est souli encore. Pour là, et puis, fuck pas Gavin.
0: Oui.
2: Il y a eu beaucoup de travail à faire, Guy. C'était pas mince. Il y a pas de reel, tout.
1: C'est comme ça, les matins, tout qui était très populaire, qui mourit très jeune, tout qui était dans la radio métropole. C'est Rico. Un hommage. Rico Jean-Baptiste.
2: Rico Jean-Baptiste, ouais.
1: Ouais, c'est un hommage à monsieur qui fait musique Tambour Battant.
2: Tambour Battant, c'est
1: qui
2: ça.
1: Qui reprend histoire, Rico Jean-Baptiste.
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1: Rico,
2: ça c'est ton phénomène.
1: Monsieur Moua, 32 ans.
2: Si 32 ans, jeune petit garçon.
1: Yeah.
2: Ouais. Dernière fois, j'ai entendu Bob Le Man qui a parlé de monsieur avant Bob Le Man allait quitter nous. Bob Le Man dit pas j'aime mon nègre comme ça. Et puis son nègre, comme Zimdadoula, ils font coller, ils quittent Métropole à la radio Haïti. Et puis ils pètent les plafonds. Ils font coller, ils tournent Métropole. Pètent les plafonds. Comme si. Jean Radio t'a fait toi Tanguy, ou on est Gréco Rico, et puis devant qui parle bon, plein d'autres personnes, comme les Jacques Sampeur, comme Alain Lucien, comme Fritz Jean. C'est de Nagyo, Guy, il n'y a pas besoin de papier, man. Si Nagyo écrit une phrase, c'est juste pour qu'on côté ou aller dans l'émission, et puis Nagyo fait 3 heures de temps à faire l'émission.
0: Ouais. Vous voulez faire ça? Basé sur phrase. Non?
2: Basé sur une phrase. Au contraire, de l'eau, on prépare une émission, il faut que ce lettre, il faut que ce soit, il faut que ça écrit une phrase, et puis on dit émission, ça, basé sur phrase, ça, ouais. Et phrase, ça, égale résumé émission. Ça, quoi dire?
1: Non, mais, non, mais.
3: Je ne vais pas m'en ça à tout, EBS. Je vais essayer, et mon cap écrit l'histoire, on parle. Il faut reconnaître aussi, c'est Félix qui mène le compas sur Bad FM.
2: Exactement.
3: Parce que, il n'y a pas de compas, pas de compte sur Bad FM, parce que Bad FM était réservé pour.
2: Ouais, pour musique. Et puis d'ailleurs, t'es bon Roger, t'es bon ancien ministre culture, t'es les Roger qui sont encore oubliés, notre famille, non, mais ministre Roger vini, il dit, bon, monsieur, attendez-nous, actuellement, c'est moi, ministre culture, nous t'arrêmer, nous commençons à conduire musique haïtienne vers la bande FM, et ça, c'était à la Radio Nationale. Mais la musique haïtienne devait être choisie. C'est un bagage pour aller chercher dans Jean-Anne Cidé Rose, dans Jean-Léon Dimanche, Guy Durosier. C'est ça qui, pour lui, voulait dire la musique haïtienne sur la bande FM parce que on pas capable à jouer à Zor sur bande FM.
0: Ouais. Qui musique vermine ça n'a pas de bande FM?
3: Imagine 10h midi sur Haïti qui devient mythique, côté toute radio a en fait 10h midi. C'est pratiquement. Et là, la monsieur place émission là, un peu le monde pas même d'accord, mais comprendre comment monsieur fait le place en émission qu'on parle.
2: 10h midi, 10h journée. Mais c'est pas ça seulement, Gandhi. La musique haïtienne dansante n'a jamais été en diffusion sur les ondes. Parce que tout le monde toujours trouvait musique qui a joué dans le Guy, c'est pas bagaille qui a joué sur les ondes.
1: Mm-hmm.
2: Et puis Félix dit, par exemple, comme ça, nous va le faire bail. Le samedi, pour le monde qui pas sorti, et puis c'est bal le bal jouer.
0: Mm-hmm.
2: Et puis, monsieur Terry, l'émission ça, et petit bal du samedi soir, sur Radio Nationale. Petit bal du samedi soir. Vous ne sortez pas, vous restez chez vous, c'est là, etc. Et puis, monsieur dit, samedi soir, etc. Là, monsieur changer, de Radio Nationale à Radio Galaxie, il changeait samedi, petit bal du samedi soir, il venait le samedi soir en folie.
3: En folie.
2: Bon, le vin samedi soir en folie, à son plaisir, quand il laisse pas de ça monter. Il dit, samedi soir en folie. Regardez. M'barre un blé, Guy. Là, j'ai commencé ce spot-là. Et là, j'ai dit, ben, samedi soir en folie. Comme si, il t'a senti folie à travers son.
0: Senti chaleur.
2: Donc,
1: c'est même genre qu'on a fait le tour du temps.
2: Une conférence virtuelle. et on met un groupe de jeunes avec certainement leur laptop, leur téléphone pour m'écouter parler et savoir quels sont les grands atouts de ce métier d'animateur, eh bien, ce serait avec plaisir, moi, je répondrai oui. Je n'ai aucun problème avec ça. Et je vous dis que parmi ceux que j'ai découverts, il y a un belliriste, Jimmy, par exemple, qui est, que j'ai perdu malheureusement, mais qui était un grand talent, une grande révélation. Il y a El Señor Jean-Robert Raymond. J'ai aussi découvert Emmanuel Manchou. Je n'ai pas certainement une idée aujourd'hui sur qu'est-ce qu'il veut exactement faire avec son micro d'animateur Manchou, mais ce jeune de Mirbalais, on pouvait compter sur lui avec une très belle voix radio. Et je vous dis Jean-Robert Raymond, je vous dis Jean-Marie Simon, je vous parle de Guy Weber Guerrier, je vous parle de Junior Rigolo. Dix ans plus tard, je les ai appelés et je leur ai dit, vous savez quoi? Il faudrait renouveler l'énergie encore 10 ans. Car si en 2007, vous avez été des talents découverts, eh bien, en 2017, on est censé partir chercher d'autres talents. Est-ce que vous serez prêt à m'accompagner dans cette idée-là? Ben, je vous dis que Johnny Selicou, Jesse, il a répondu par oui. Il a même organisé séance de formation pour plein de jeunes à travers la capitale, mais plein d'autres villes de province qui étaient venus à une conférence de formation pour les jeunes animateurs culturels. Philippe Saint-Louis avait offert son local qui est Kaya Pipo. OK? Donc, on a tenté, on veut continuer avec le projet Méjac, mais il faut comprendre le contexte dans lequel nous évoluons actuellement. Les choses sont difficiles. Mais nous faisons quand même des études pour comprendre que ça peut être effectivement pour transmettre, parce que nous ne sommes pas là pour longtemps sur Terre, à un certain moment, il faut faire place aux jeunes. Je ne regrette pas moi-même d'avoir introduit Guy Weber, guerrier Guy Wewe au micro, parce que aujourd'hui, il est ce qu'il est dans le métier de la radio. Jean-Robert Raymond, la même chose. Jean-Marie Simon, la même chose. Ceux-là, donc, que j'ai découvert, allaient être mes collaborateurs en 2011. Je les ai découverts en 2007-2008. Mais voilà, en 2011, lorsqu'on m'a appelé pour devenir directeur de la Radio Nationale, mais c'est avec ces jeunes-là que j'ai relevé le défi d'écoute de la radio. OK? Il y a seulement Guy Wewe qui n'était pas avec moi parce qu'en ce temps-là, il venait de signer un contrat avec la radio Vision 2000. Mais Jean-Robert Raymond, Jean-Marie Simon et Watson Désir,
8: de Sopfer,
2: ce jeune-là était avec moi. Kétia Aubin était avec moi. OK? Moi, j'ai surtout Harry Guirin aimé voir les jeunes qui fonctionnent dans le même métier que moi parce que avec eux, je me rajeunis. Et c'est ça que j'appelle faire flambeau. Ou encore partager la scène avec des jeunes, leur donner la possibilité de s'exprimer. En tout cas, définir votre plateforme comme étant une zone de découverte pour de jeunes talents. On peut par exemple le faire à partir d'un concours de rôti roulé. Qui chante Harley? Concours. Qui chante Harley? Et puis vous allez découvrir des jeunes qui chantent Harley, peut-être même mieux qu'Harley. Parce que plus jeunes, sans souci, sans difficulté, sans poids de d'âge ou d'autres choses, OK? Eh ben, qui chante Gazmen? Et puis vous faites un concours, chantez Gazmen. Un concours, chantez Harley. Un concours, chantez Michael Guirin. Un concours, chantez et Gracia Delva. Un concours, chantez Richard Cavé. Eh ben, parce que le concours sera de cet ordre-là. Chanter
9: ces chanteurs actuels dont la carrière remonte à plus de 25 ans, eh bien, la passation du flambeau progressivement se fera. À côté d'un chanteur cadre, on verra donc un jeune chanteur qui s'exprime, en effet, pour dire « je représente l'avenir ». Et Benz Durosier me dit Darémond, oui. Darémond, je l'ai découvert, il était mon correspondant culturel à Port-de-Paix, mais par la suite, il va devenir mon partenaire, mon bon ami. Et voilà, c'est comme ça qu'on fait la vie, lorsque progressivement nous faisons place.
1: Mais c'est quoi le jouer ?
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1: C'est un secret.
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1: 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Depuis 2017.
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1: 2017. 2017, les bon respect déjà comme mentor.
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3: BS. 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
1: Je volais sous cabane. Où est-ce que je participe à BS? 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
1: 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Comme moi-même, je ne peux pas dans l'école de communication, c'est dans la philo, je suis sorti. Moi, j'ai une expérience radio dans le Nord-Ouest. Je dis, je ne peux pas aller jouer une BS sans me parler de qui est à l'école. C'est pour éviter intellectuel.
2: C'est ça.
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2: Ben oui.
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2: Ben oui.
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1: 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Faut travailler. Nous sommes j'ai toute faute. 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
1: Oui, il dit ça.
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3: Bonjour, nous. Pour tout le monde qui a regardé là, il ne doit pas comprendre l'ampleur ou bien l'immensité de ça à faire.
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3: Parce que non, il y a dans la communauté et un peu de monde pas remet, pas de monde ça a mérité. Pour que nous avons une dynamique de polémique, une clôture de déchirement. Moi, je pense que c'est important pour la génération ça connaît que bah, là pas toujours comme ça. Moi, je pense que ce genre de travail ça a. Qui pour faire à tous les niveaux, pour faire mon comprendre que excellence, gain bon monde, gain monde qui fait ce travail sérieux dans le business là. Et moi pense que partie ça était très important parce que peut-être 15 20 ans après, un peu monde va comprendre ça qu'a fait là. 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
2: 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Il y a une pression parce qu'il est au téléphone. Et puis, il me dit, faut que tu me suis ça, ma belle chance, tu viens joindre moi pour aller dans le studio. C'était deux étapes qui te cadent. Première étape, là, c'est le téléphone là, parce que c'est auditeur animateur. Pour l'aime détecter que, ou bien talent, ou capable. Et puis, il me dit, viens prendre preuve là direct. Et puis, là, viens prendre preuve là direct, je bois un micro. Et puis, je viens mettre un nom d'eau. Et puis, il me dit, ouais, écoute là.
1: Tu es bon bord là, oui.
2: Ben oui, ça me dit, bon bord là. Mais Chanel, où?
1: Oui, oui.
2: Mais Chanel, musique, comment va-t-il?
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2: Moi, tu même fait des. Je vais prendre café pour tout le monde. Je me dis, votre café pour
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2: Votre café pour animateur. 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
0: Oui, c'est vrai.
2: 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Mon petit, j'ai retiré comme, bah, monsieur, espace.
1: Oui, c'est vrai, vous avez fait ça. 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
2: 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Mais chaque fois, l'homme, le gros stress, niquette. Je me ressortis encore, vous comprenez? 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On me dit, bon, 20 ou 30 minutes.
1: Oui, oui, environ.
2: 20 à 30 minutes.
0: Ouais.
2: Après, ça me tournait, me dit, celui que vous venez d'écouter, c'est le jeune animateur pour l'avenir. 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Guy Ben Guerrier, c'est comme ça qu'il s'appelle. Pas que Guy Ben Radio.
1: Non, votre
2: Guy Ben Radio. C'est Guy Ben Guerrier.
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2: 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Une maison à vendre. 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Là, pas con, Real Estate. Là, son terme anglais.
1: Anglais. Mm-hmm.
2: Anglicisme, pas tout niveau ça.
1: Non.
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0: Oui, parce qu'à l'époque, l'on travaille dans la radio, parce que je ne pas oublier, je fais Ibo, je fais Magique, so, l'on fait une émission, mais la radio a plein d'eau.
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2: 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Résignons, tournez à l'école. 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Mais malgré ça, je ne sais pas dit toujours. 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
1: 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Parce que c'est parole pour eux qui fait me prendre confiance.
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2: C'est
3: l'eau. 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
2: 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Vous ne comprenez pas? 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
2: Le poids est cru. 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Et puis, vous voyez, vous êtes à chercher, vous comprenez? Mais pourquoi cru? Votre diction, non, vous ne comprenez?
1: Vous avez dit, dans une question de diction, est-ce que c'est tout mot pour mémoriser? Ouais. Pour qu'on prononce, ou bien c'est famille pour qu'on est.
2: Famille.
1: C'est famille pour qu'on est.
2: C'est famille.
1: Donc ça, c'était dit, mais nous comprenons rapide, c'est famille pour qu'on est.
2: Exactement.
1: Parce qu'on n'a pas qu'à compte tout le monde. Quand j'ai un mot à écrire, tant que par exemple, on dit.
0: Tant que pour moi, je ne comprends pas pour quelle raison. 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
1: Non, c'est glo, pas un glo.
0: Mais pour moi,
1: le mot, c'est de l'eau.
2: C'est de l'eau.
0: Oui.
1: Donc, glo,
0: c'est de l'eau. Moi, sur Internet, oui, puis c'est ma
1: jambe. C'est de l'eau, pas un glo.
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1: C'est de l'eau.
2: C'est de l'eau.
1: Glo.
0: Oui, mais c'est son glo.
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0: Oui.
1: Mais ça a aidé, ben.
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1: Ça a aidé.
0: Of course.
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2: Exactement.
1: Vous avez talent, mais c'est eux qui finissent. 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ISNAC, c'est l'école qui forme les meilleurs animateurs. La génération Capilla.
2: On parle de deux ou trois promotions.
1: Ouais. Ouais. Donc, mais, merci.
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0: 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Et c'est pas que ma prétire rien sur le monde qui fait l'autre route, mais je pense que les gagnants ont une façon que les font travailler.
1: Une façon
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0: 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So, je suis vraiment, vraiment content pour ça.
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1: Il est vraiment différent. Moi-même, me fait expérience là, Mouel. Moun qui dans la radio traditionnelle, qui passe dans la radio traditionnelle, il y a vraiment un autre comportement.
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2: 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On ne peut pas sentir rien entre
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2: Mais sur les zones, elle a travaillé même là. Puis tous les deux ont dégagé l'énergie pour prendre plus de place.
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